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Il est 3h. Trois heures.

0: 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Il est 4 heures.
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Il est 5 heures. Cinq heures.

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0: Est-ce que c'est un blanc?
1: Tu es blanc.
2: Il est blanc où?
1: Blanc où?
2: Blanc où? 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
3: David!
2: Ah,
3: David, c'est ma bouche.

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Parce que vous fouillez le ventre de la femme, vous craignez d'elle encore une convulsion qui crie, asphyxiant votre nichée infâme sur sa poitrine en une horrible pression. Syphilitique, fou, roi, pantin, ventriloque, qu'est-ce que ça peut faire à la putain Paris? 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
1: 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Il est 6h. Six heures.

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Il est 7h. C'est l'heure.

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0: 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Il est 9h.
1: Bonjour à toutes et à tous, vous écoutez Radio Grille Ouverte. Tout de suite, on retrouve Josie Mazet pour La Clé des Chants, l'émission chanson française à texte. Très bonne écoute.

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0: Et Josie Mazé. Bonjour, auditeurs amis de Radio Grille Verte. Dans la clé des chants d'aujourd'hui, une fois n'est pas coutume, je vous invite à écouter des chansons et des poèmes qui disent le bonheur. Nous allons entendre des auteurs, des chanteurs qui proclament, décrivent, revendiquent un état d'esprit, une sorte d'état de grâce, un sentiment de plénitude, voire une exaltation qu'ils cherchent à nous communiquer et qui nous font croire que la vie est belle, qui nous donne envie d'être heureux. Les chants désespérés sont les chants les plus beaux, disait Alfred de Musset. Mais c'était un romantique radical. Et dans cette clé des chants, je vous promets de beaux chants heureux qui racontent des expériences de vie toutes simples ou au contraire des moments fulgurants, lumineux comme des miracles. Un enchantement que le poète Henri Bosco décrit ainsi. Le bonheur sortait des cailloux, tombait des arbres. On ne pensait à rien et même on ne se doutait pas que ce bonheur pût finir. On le savait pourtant, mais on pensait pouvoir l'emporter avec soi et le garder toute sa vie comme un don de printemps offert par un bon Dieu. Écoutons tout de suite une chanson de Jacques Barthès que les auteurs de Radio Grille Ouverte ont déjà entendue dans la clé des chants et qui s'intitule « Un dimanche midi ». Pour moi, c'est une image du bonheur.

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Vous avez reconnu la voix de Jean Ferrat. Les paroles de cette chanson sont de Michel Senlis. Auparavant, je vous ai lu un poème de Guy Vic, écrit, extrait de son recueil intitulé « Terre à bonheur ». Ça dit le bonheur d'exister simplement, en harmonie avec la nature. Ce qu'exprime aussi Jean Vasca dans les trois strophes de son titre « Matinal, c'est un poème magnifique où s'exprime la densité du bonheur quand on sent que le danger rôde alentour avec ses armes, ses bruits de bottes, ses glas, ses échafauds, l'ordre et la horde des humains déshumanisés. On écoute Matinal de Jean Vasca.

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Papa, c'est un jardin extraordinaire. 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Comme clients, ils ont monsieur le maire et le sous-préfet. 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

0: 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Cet agent était un grand poète, mais nous préférions Artémise et moi. La douceur d'une couchette secrète qu'elle me fit découvrir au fond du bois. Pour ceux qui veulent savoir où ce jardin se trouve, il est, vous le voyez, au cœur de ma chanson. J'y vole parfois quand un chagrin m'éprouve. 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
1: Je vous ai lu une ballade de Paul Fort qu'on apprenait à l'école primaire autrefois. C'était un peu intriguant, mais tellement joli, cette course vers le bonheur, cours-y vite, qu'on ne devait pas manquer. Comme chante Charles Trenet dans le jardin extraordinaire, pour atteindre le bonheur, pour le gagner, il suffit souvent d'un peu d'imagination. Et quelquefois d'un cornet de frites. On va écouter une chanson de Francis Lemarque, interprétée avec sensibilité et tellement d'humour par Yves Montand.
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Sur Radio Grille Ouverte, vous écoutez La Clé des Champs, une émission animée par Josie Mazet. Aujourd'hui, on cherche et on trouve des raisons d'être heureux. Le cornet de frites ne suffirait pas. Il faut quelqu'un, quelqu'une avec qui le partager. Pour être heureux, il vaut mieux aimer et, si possible, être aimé en retour. La preuve par Éluard. Tu es venu. J'étais très triste et j'ai dit oui. C'est à partir de toi que j'ai dit oui au monde. Tu es venu. Le feu s'est alors animé. L'ombre a cédé. Le froid d'en bas s'est étoilé et la terre s'est recouverte de ta chair claire et je me suis senti léger. Tu es venu, la solitude était vaincue. J'avais un guide sur la terre, je savais me diriger, je me savais démesuré. J'avançais, je gagnais de l'espace et du temps. J'allais vers toi, j'allais sans fin vers la lumière. La vie avait un corps, l'espoir tendait sa voile. Le sommeil ruisselait de rêves et la nuit promettait à l'aurore des regards confiants. Les rayons de tes bras entr'ouvraient le brouillard. Ta bouche était mouillée des premières rosées. Le repos ébloui remplaçait la fatigue. Et j'adorais l'amour comme à mes premiers jours. C'est un poème d'Éluard, donc, comme un phénix, c'est le titre d'ailleurs du recueil, il renaît de ses cendres, il se laissait mourir après la mort de Nuche, sa femme, et la rencontre de Dominique le sauve. Comme Hélène a sauvé René Guy Cadou, comme Elsa a sauvé Aragon. Que serais-je sans toi qui vins à ma rencontre, qui parle de bonheur à souvent les yeux tristes? N'est-ce pas un sanglot de la déconvenue, une corde brisée aux doigts du guitariste? Et pourtant, je vous dis que le bonheur existe. Ces quatre vers de la prose du bonheur et d'Elsa, c'est le titre du recueil d'Aragon dont ils sont extraits. Alors, l'amour, bien sûr, c'est un atout pour être heureux. On peut ajouter jeunesse et santé, et ça donne une déflagration de bonheur. C'est tout de même formidable, c'est lâche le titre de la chanson. Les paroles sont de Jean Dréjac, la voix

0: Être jeune, ou plutôt rester jeune. On va écouter Philippe Noiret dire un texte du poète Walt Whitman.
1: Que ce soit à 70 ans ou à 16 ans, on trouve dans tous les cœurs vivants l'amour du merveilleux, la douce admiration pour les étoiles et pour tout ce qui est étoilé, chose ou pensée. On y trouve aussi le désir intrépide de défier les événements et un inépuisable appétit enfantin pour le « qu'est-ce qui vient après ?» On est aussi jeune que sa foi, aussi vieux que ses doutes, aussi jeune que sa confiance en soi, aussi vieux que sa peur, aussi jeune que son espérance, aussi vieux que son désespoir. Aussi longtemps que votre cœur reçoit de la terre, des hommes et de l'infini des messages de beauté, de joie, de courage, de grandeur et de puissance, vous êtes jeunes.

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Je veux avoir 100 ans et parler aux oiseaux, déraciner le temps quelque part dans ma tête, tutoyer l'univers de l'atome à l'étoile, en ayant l'air de sommeiller sous l'olivier. Avoir 100 ans, dans le dernier soleil de ma vie, avec mon rire de galet dans la cascade, chapeau bas, chapeau bleu fripé comme la mer, devant ce monde où le mot « vieux » est une insulte.

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Vous avez entendu Guy Béard regretter les bonheurs d'hier tout en affirmant que l'avenir sera plus beau demain et cet espoir le maintient heureux. Comme en écho, Pierre Delanoë, que vous venez d'entendre maintenant, chante sa foi dans une attitude volontariste. Le bonheur dépend de la capacité à rêver, rire, crier, avoir des envies, des projets, savoir dire à demain. Entre les deux, je vous ai lu un poème d'Henri Gougaud, Avoir 100 ans. On écoute maintenant une chanson interprétée par Jean Ferrat sur un poème d'Aragon, Pourtant la vie.

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C'était Jean Ferrat disant « Aragon, pourtant la vie ». Je voudrais conclure cette émission consacrée à l'art d'être heureux par une chanson d'Henri Gougaud intitulée « Je n'éteins jamais la lumière ». Henri Gougaud est mort en 2024. Ces quatre strophes que nous allons écouter maintenant, émouvantes, résonnent comme un testament.

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l'éclat de rire irrésistible d'un soleil à visage humain. Auditeurs de Radio Grille Ouverte, je vous souhaite à tous de l'entendre, cet éclat de rire du bonheur. Et en attendant, tâchons d'être le moins malheureux possible. Merci à François qui a enregistré cette émission. Merci à vous qui l'avez écoutée. Nous nous retrouvons dans 2 semaines pour une nouvelle Clé des Champs.

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1: Bonjour et merci d'être à l'écoute de Grille Ouverte. Vous retrouvez Rémi Coulet pour l'émission L'envers du décor.

Bonjour et bienvenue dans l'envers du décor qui s'intéresse aujourd'hui à un sujet énorme. Un sujet au cœur de notre production énergétique nationale, relancé par Emmanuel Macron lors de son second quinquennat et désormais acté via la nouvelle PPE, la programmation pluriannuelle de l'énergie. Bon, je sens que vous brûlez, et si je rajoute qu'il s'agit du pilier de la production électrique française, vous avez trouvé, et oui bien sûr, ce sujet, c'est le nucléaire. Mais à rebours du consensus médiatique qui ne cesse d'annoncer le retour en grâce de cette énergie, désormais parée de toutes les vertus, j'ai choisi de donner aujourd'hui la parole à l'un de ses plus tenaces et fidèles pourfendeurs. J'ai nommé Stéphane Lhomme, qui anime depuis Saint-Macaire dans le Bordelais l'Observatoire du nucléaire. Observatoire dont j'ai parfois cité les communiqués dans les brèves. Quel est l'état réel de cette filière au niveau national et international? Assiste-t-on vraiment à une relance de cette énergie? Va-t-elle occuper une place décisive dans le mix énergétique national et mondial? Ou bien est-elle condamnée à un inéluctable déclin face à l'essor des renouvelables? Autant de questions et bien d'autres auxquelles Stéphane Lhomme apportera des réponses par téléphone dans quelques minutes après les brèves. Et je commence avec une date. Le 24 avril, ça ne vous dit rien? C'était pourtant le jour du dépassement pour la France, jour symbolique à partir duquel l'humanité aurait épuisé les ressources naturelles que la planète peut renouveler si le monde entier vivait comme nous. Pas vraiment glorieux. D'autant que selon le WWF France, notre pays est l'un des plus consommateurs de ressources planétaires, devant l'Allemagne, le Royaume-Uni ou l'Espagne. Nous voici donc entrés depuis cette date en dette écologique bien plus difficile à rembourser que celle dont il est en permanence question. Et pas d'amélioration à prévoir à court terme selon le WWF. Les choix politiques qui aggravent la pression sur la ressource en eau auront des impacts significatifs sur les nappes souterraines et la biodiversité. Allusion même pas voilée à la loi d'urgence agricole qui veut faciliter l'irrigation à tout va au détriment d'autres solutions. Pour sortir de cette spirale infernale, l'ONG propose de réorienter les politiques publiques vers la sobriété et la préservation du vivant, tout simplement. Mais pas vraiment d'actualité si l'on en juge par cet événement organisé le 8 mai à Ijsmuiden, aux Pays-Bas. L'inauguration par une multinationale néerlandaise de son nouveau bateau-usine, jumeau du plus grand bateau de pêche au monde. Je vous avais déjà parlé de l'Anneli Helena, surnommée navire de l'enfer par les pêcheurs mauritaniens. Eh bien, 26 ans après son lancement, voici l'Anneli Helena. Oui, même leurs noms se ressemblent et surtout, même capacité de destruction massive. Jusqu'à 400 tonnes de poissons capturés par jour à l'aide d'un chalut pélagique, un gigantesque cône traîné en pleine eau. Espèce visée au large des côtes normandes et du nord de la France, maquereaux, merlan bleu et chinchard, des poissons par ailleurs très consommés par les mammifères marins, de très nombreux oiseaux et dont les stocks se sont effondrés en raison de la surpêche. Une fuite en avant technologique mise au service de la destruction de l'océan et de la pêche artisanale, dénonce l'association Bloom, car ce navire pourra opérer jusqu'à une dizaine de kilomètres des côtes, aux grandes dames des pêcheurs côtiers.
Et une fois sa razzia réalisée, il partira comme les autres, dévaster une nouvelle zone de pêche au large de l'Afrique de l'Ouest ou en Amérique du Sud. Un circuit habituel pour les bateaux-usines aux mains des Big Five, les cinq majors néerlandaises prédatrices de l'océan mondial, selon l'enquête de Bloom. Toutes les infos à retrouver sur le site de l'association. Autre exemple éloquent dans la rubrique « Décidément bien fourni », ça va mal mais on continue de faire pire. Les emballages plastiques à usage unique, toujours plus nombreux dans les rayons de la grande distribution. Le décret fixant les objectifs quinquennaux de réduction, réemploi et le recyclage de ces emballages est paru il y a 5 ans, suite au vote de la loi anti-gaspillage et pour une économie circulaire, dite loi AGEC. Une baisse de 20% des emballages était attendue à l'horizon 2025, le moment donc de faire un point d'étape. Résultat, c'est raté. Alors que la réduction devrait être amorcée pour parvenir à la fin des emballages à usage unique en 2040, c'est le contraire qu'ont constaté Que Choisir Ensemble et l'ONG No Plastic in My Sea. La grande distribution reste accro au plastique avec un gros point noir qui continue de grossir, les bouteilles en plastique des eaux et boissons. Le chiffre est tout simplement ahurissant. Selon l'ADEME, près de 15 milliards de bouteilles en plastique sont produites chaque année en France. Plus de 200 par habitant, avec en tête du palmarès des ventes les marques Cristaline et Coca. Aucune sanction n'étant prévue à ce niveau par la loi AGEC, on peine à voir comment la tendance pourrait s'inverser. Ceci alors que la France ne parvient à recycler que 25% des plastiques, moitié moins que ce que prévoit la réglementation européenne, ce qui lui a, l'an dernier, coûté la bagatelle d'1,5 milliard d'euros de pénalités. Du plastique au pétrole, il n'y a qu'un pas, et conséquence du blocage du désormais célèbre détroit, le kérosène risque de manquer en juin. Mais jusqu'ici, tout va bien, et ce n'est décidément pas un sujet au Festival de Cannes, qui en ce joli mois de mai voit affluer son lot de vedettes et de stars. Pour s'y rendre, pas d'hésitation, rien de tel que le jet privé. Vedettes et professionnels adorent et ne regardent pas à la dépense. 10 à 20 000 euros selon mes recherches pour un aller simple depuis Paris qui vous évitera les contraintes et la promiscuité des vols réguliers. Selon l'Organisation européenne Transport et Environnement, 750 vols privés avaient décollé ou atterri à Cannes pour l'édition 2025 du festival, un toutes les 6 minutes pour le week-end de clôture. On attend les chiffres 2026 dans un contexte où, révèle Transport et Environnement, les émissions de CO2 de l'aviation ont atteint un nouveau record en Europe, dépassant ceux d'avant Covid, et alors que les deux tiers des vols en jet privé et tous les vols internationaux sont exonérés de taxes carbone, dénoncent les associations. Pour les ultra-riches, le moyen le plus sûr de se distinguer reste le yacht, amarré bien visible au large de la Croisette. Pas d'autre choix pour les plus gros qui ne rentrent pas dans le port. En 2025, le collectif Yacht CO2 Tracker avait révélé les gagnants de la course au gigantisme pour ces navires de luxe. En tête, celui de Jeff Bezos, le Kourou, 127 mètres de long, soit 15 mètres de plus quand même que le navire-usine en Nihilina. Et cerisier sur le gâteau, le yacht du propriétaire d'Amazon est constamment accompagné de la Beona, un autre yacht, navire d'assistance de 75 mètres qui sert de porte-hélicoptère au premier. Des navires qui, même à la mare, engloutissent des quantités phénoménales de carburant, jusqu'à 1 m³ par jour, juste pour maintenir les équipements tels que climatisation, piscine et jacuzzi en marche. Bon, allez, je ne vais pas noircir le tableau outre mesure, puisque les organisateurs du festival se sont engagés à réduire l'empreinte carbone de l'événement de 20% d'ici 2030.
Rien de prévu côté transport, pourtant responsable de plus de 80% des émissions, mais le tapis rouge est déjà en fibre recyclée, c'est pas une blague. Les SUV qui déplacent les stars seront bientôt tous électriques et les bouteilles en plastique supprimées. Ouf! Allez, fin des brèves et nous nous retrouvons dans 3 minutes en compagnie de Stéphane Lhomme sur le sujet du nucléaire.

0: Une chanson de Michel Legrand reprise par Juliette Armanet. Et il est temps maintenant d'aborder notre sujet du jour avec Stéphane Lhomme qui patiente au téléphone. Stéphane Lhomme, bonjour.
1: Bonjour.
0: Vous êtes au téléphone depuis Saint-Macaire, près de Langon, dans le Bordelais, rive droite de la Garonne et à une centaine de kilomètres en aval de la centrale nucléaire de Golfech. Je prends la peine de donner cette précision en référence, bien entendu, à votre activité de militant. Et pour commencer, justement, Stéphane Lhomme, quelques mots sur votre parcours militant.
1: Eh bien, je me suis lancé dans l'action antinucléaire en décembre 1999. Oui. Il n'y avait plus d'organisation antinucléaire en Gironde. Et donc, j'ai profité de l'ouverture d'un cinéma alternatif, le cinéma Utopia, pour proposer une soirée film et débat. Et à l'occasion du débat, j'ai lancé l'idée de relancer une action antinucléaire. Il y a quelques personnes qui ont levé la main. Et donc, le 15 décembre 1999, on a créé l'association Tchernoblaï, qui est un jeu de mots, évidemment, entre Tchernobyl et la ville de Blaï, qui est proche de la centrale nucléaire du nord de la Gironde.
0: Oui.
1: Et 12 jours plus tard, une bonne partie de la rivière Gironde pénétrait dans la centrale, qui a frôlé à ce moment-là le scénario de Fukushima 12 ans plus tard. Et donc, on est passé à deux doigts vraiment de la catastrophe nucléaire.
0: Avec la montée des eaux, pardon, de la Gironde, c'est ça?
1: Exactement, au cours de la fameuse tempête de décembre 1999, qui avait frappé la France. Et du coup, énormément de gens pensent que j'ai créé Tchernoblaï en réaction à cette inondation, alors que non, était-ce prémonitoire, je l'avais créé 12 jours plus tôt.
0: D'accord, très bien. Et alors, l'observatoire du nucléaire que vous avez créé depuis, qu'est-ce que c'est?
1: Alors, j'ai passé quelques années aussi à animer le réseau Sortir du nucléaire. Et puis, en 2012, je suis passé à une autre étape, on va dire, en vieillissant. Ce n'est pas que j'ai plus les mêmes convictions, bien au contraire, mais on a moins envie d'être dans l'action de manifestation, mais plus dans la recherche d'éléments, d'informations, de contre-informations par rapport à celle d'EDF, de Areva Orano. Et donc, en fait, l'Observatoire du nucléaire a pour mission, justement, de diffuser de la contre-information et éventuellement de contrecarrer les actions et les communications de l'industrie nucléaire et de ses soutiens comme le personnel politique qui a malheureusement atteint 95% en pro-nucléaire.
0: Et cette contre-information, elle est facilement accessible?
1: Alors oui, contrairement à ce que peuvent peut-être penser pas mal de gens, on a énormément d'informations, surtout avec Internet. Et en réalité, la vraie désinformation, en particulier en France, elle est sur les gros titres des journaux, les journaux de 20 heures qui annoncent toujours des performances absolument extraordinaires du nucléaire français, une indépendance énergétique alors qu'elle n'existe pas, etc., etc.
0: Un avenir radieux.
1: Voilà, exactement. Alors que bon, l'information, la contre-information, elle existe, elle est disponible, mais évidemment, la majorité des citoyens, quand ils rentrent du boulot, ben, ils regardent un peu la télé, ils n'ont pas le temps d'aller chercher en détail la vérité. Et donc, finalement, c'est moins une occultation que surtout une désinformation délibérée de la part des médias puissants qui appartiennent soit à des groupes industriels, donc très favorables au nucléaire,
0: soit à
1: l'État qui lui-même est totalement favorable au nucléaire.
0: Et de la part des journalistes, vous direz quoi? C'est de la paresse intellectuelle ou bien c'est une... disons, on suit le discours ambiant et on participe au discours ambiant?
1: Donc, il y a tous les cas de figure. Il y a un certain militantisme pro-nucléaire une bonne partie des journalistes qui suivent ces questions-là, en particulier dans les journaux économiques, les Échos, par exemple. C'est une ligne éditoriale très claire en faveur de l'atome.
0: Oui.
1: Mais à la limite, c'est encore peut-être dans ce genre de journal qu'on peut trouver des informations inverses, tout simplement par rapport aux problèmes économiques.
0: Hein, oui.
1: Quand quand par exemple le fameux réacteur EPR de Flamanville coûte 24 milliards d'euros d'après la Cour des comptes au lieu des 3 milliards annoncés à l'origine, le journal économique, les Échos, est bien obligé de dire quand même qu'il y a un petit problème.
0: Oui, bien sûr.
1: Et autrement, on peut dire que la majorité des journalistes sont comme la majorité des citoyens, sauf que le citoyen, lui, il n'est pas censé être très informé. Et les journalistes, ils reprennent les vieux lieux communs. Le nucléaire, c'est l'indépendance énergétique, c'est sûr, c'est propre. Oui. Alors que
0: tous ces sujets qu'on va aborder, effectivement, au cours de l'entretien. Ouais. Alors moi, je voudrais contextualiser un petit peu tout ceci. On vient de commémorer le 40e anniversaire de l'accident de Tchernobyl, le 15e anniversaire de l'accident de Fukushima, et après une période de repli, le nucléaire semble désormais en pleine expansion en France comme à l'étranger. Alors je prendrai pour preuve le second mondial sur l'énergie nucléaire qui s'est tenu à Paris le 10 mars dernier, le second sommet. Hein. Et donc ces sommets qui font suite à l'appel lancé fin 2023 lors de la COP28 à Dubaï par une vingtaine de pays dont la France. Un appel donc qui est engagé à tripler les capacités de l'énergie nucléaire dans le monde d'ici 2050, dans le cadre de la lutte contre le réchauffement climatique, évidemment. Alors, la relance de cette industrie semble donc bel et bien amorcée, non ?
1: Alors, il faut savoir que l'industrie nucléaire, en France et dans le reste du monde d'ailleurs, est surtout la championne du monde des effets d'annonce. Donc, effectivement, depuis 2 ou 3 ans, on a des centaines, voire des milliers d'articles et des reportages qui, d'ailleurs, la plupart du temps, portent le même titre, c'est-à-dire le retour en grâce du nucléaire.
0: Oui.
1: Il faut savoir que 20 ans plus tôt, au début des années 2000, c'était exactement la même chose. À un détail près, c'est que la formule reprise par tous les médias, c'était le grand retour du nucléaire.
0: Ah.
1: Et donc, à l'époque, il fallait oublier Tchernobyl.
0: Ouais.
1: Aujourd'hui, on nous dit il faut oublier Fukushima. Et on va voir ce qu'on va voir. Les réacteurs nucléaires vont pousser comme des champignons partout sur Terre. Alors, on en a des annonces les plus exotiques dans des pays qui sont au bord de la ruine et qui n'ont aucune industrie et qui annoncent qu'ils vont faire bientôt 2, 4, 8, 10 réacteurs nucléaires.
0: Ouais.
1: Et comme je dis souvent, si tous les réacteurs nucléaires qui ont été annoncés sur Terre avaient été construits, il y en aurait un à chaque coin de rue. La réalité, elle est cruelle pour cette industrie. C'est une réalité industrielle et financière. C'est que le nucléaire coûte tellement cher que la quasi-totalité des réacteurs annoncés ne sont jamais construits.
0: D'accord. C'est le constat que vous faites.
1: Alors, c'est un constat qui est très facile à consulter sur les données les plus officielles de l'Agence internationale de l'énergie ou de l'Agence internationale de l'énergie atomique. Il y a des sites internet avec, une fois de plus, toutes les informations très précises, alors qui ne font pas la une des journaux. À nouveau, la une des journaux, c'est le nucléaire entre dans une période radieuse, vous allez voir ce que vous allez voir. Mais la réalité, elle est totalement différente. Et par exemple, je l'illustre avec l'évolution de la part du nucléaire dans la production mondiale d'électricité. En 2001, c'était 17,1%. Aujourd'hui, c'est 8,8%.
0: Ah oui.
1: C'est-à-dire que c'est plus qu'une chute, c'est un effondrement qui est en cours et qui va continuer. Le nucléaire est bientôt une énergie marginalisée sur Terre. Les renouvelables sont déjà pratiquement à 35%, c'est-à-dire 4 fois plus.
0: D'accord. Et pourtant, les promoteurs de cette énergie font valoir que le rendre notre pays indépendant face aux problèmes géopolitiques qui perturbent, on le sait tous, l'approvisionnement en pétrole et gaz. On parle même de souveraineté énergétique grâce à notre exception nucléaire française. C'est de surcroît une énergie puissante, pilotable, bas carbone, qui procure quantité d'emplois qualifiés, beaucoup d'avantages, donc en faveur de cette industrie.
1: Alors, je vois que vous me tendez la perche pour justement que je conteste des éléments de langage qui sont diffusés par l'industrie nucléaire et qui sont repris par l'immense majorité des médias. Alors, par exemple, le nucléaire serait pilotable, c'est-à-dire que on a besoin que de plus d'électricité, hop, on augmente la puissance nucléaire. On a besoin de moins d'électricité, et hop, on baisse.
0: Mais disons c'est le constat qui est fait par rapport aux énergies renouvelables intermittentes. Voilà.
1: Oui. Alors que justement, La vraie énergie pilotable, c'est l'hydroélectricité, parce qu'en quelques secondes, ouais. vous arrêtez la production, en quelques secondes, vous lancez une production très importante, ouais. alors que le nucléaire, au contraire, a une énorme inertie, et c'est très compliqué, justement, de faire varier le nucléaire. Donc, en fait, contrairement à la propagande, le nucléaire n'est absolument pas pilotable, en tout cas, très difficilement, et ça use énormément les réacteurs nucléaires.
0: Ah oui.
1: Mmh. Voilà. Et puis, alors, sur la question de l'indépendance énergétique, c'est une plaisanterie, puisque par exemple, si on prend le royaume du nucléaire, la France, eh bien, la France importe 100% du combustible nucléaire, l'uranium,
0: oui.
1: et qui plus est, une partie de cet uranium est enrichie chez Poutine, en Russie, et on est donc dépendant de Poutine pour l'alimentation de nos belles centrales nucléaires, et donc on peut voir qu'il n'y a strictement aucune indépendance énergétique avec le nucléaire, contrairement aux énergies renouvelables, bien entendu, qui, elles, eh bien, on a du vent et du soleil. Alors, effectivement, il n'y en a pas tout le temps, mais quand il y en a beaucoup, ça produit. Et puis, on a de l'hydroélectricité avec des barrages. Donc, on voit que la réalité, une fois de plus, lorsqu'on veut bien prendre quelques minutes pour étudier la situation, elle est complètement inverse à la propagande en faveur du nucléaire.
0: Oui, mais alors vous nous dites qu'on continue d'importer de l'uranium russe malgré donc l'embargo qui frappe le pétrole, le gaz, le charbon de ce pays.
1: Alors absolument. D'ailleurs, Emmanuel Macron, le président finissant de la France, a fait tout simplement du chantage au niveau de l'Union européenne en bloquant par exemple la directive sur les énergies renouvelables qui devait contribuer à accroître encore les efforts de l'Union européenne sur les énergies renouvelables.
0: Oui.
1: Il a dit « moi je bloque tant que le nucléaire n'est pas exclu des sanctions contre la Russie ». Et donc, effectivement, Bruxelles a fini par céder, et ce qui a permis à la France de continuer à faire du business nucléaire avec Poutine pour justement alimenter les réacteurs nucléaires français.
0: D'accord. Et alors, quelles sont les autres sources d'approvisionnement hormis la Russie ?
1: Alors, l'uranium est principalement importé maintenant depuis des républiques, on va dire même dictatures d'Asie centrale, hein, Ouzbékistan, Kazakhstan en particulier, pratiquement plus du tout d'Afrique, puisque pendant très longtemps, la France a pillé les mines d'uranium du Niger. On peut véritablement dire piller, hein. Mais là, comme on le sait, depuis quelques années, les Français ont été mis dehors.
0: La situation n'est pas favorable.
1: Voilà. Oui. Je suis pas sûr que ce soit à l'avantage des Nigériens, puisque passer de la post-colonisation française à la colonisation russe, c'est pas forcément un grand progrès. Mais en tout cas, il y a pratiquement plus d'uranium qui arrive d'Afrique vers la France, mais la France a trouvé des remplaçants excellents, puisque rien ne vaut une bonne dictature comme en Asie centrale où effectivement il n'y a pas d'opposants parce qu'ils sont soit en prison, soit morts.
0: D'accord. Alors concernant la relance de cette filière nucléaire dont il est beaucoup question, elle a été actée en France par la publication en début d'année de la troisième programmation.

0: Il est très improbable que les 6 réacteurs EPR2 annoncés soient construits. Probablement, le chantier des deux premiers à Penly, en Seine-Maritime, sera commencé. Il y a déjà des travaux
1: Oui,
0: préparatoires de
1: voilà.
0: terrassement, mais pas du tout la construction des réacteurs. Mais le devis, comme on dit, des réacteurs nucléaires ne cesse d'augmenter. Et pourtant, le gouvernement est totalement pro-nucléaire, mais à chaque fois, il exige plus de vérité de la part d'EDF. Et au fur et à mesure, le prix de ces 6 réacteurs est en train d'exploser. Il est passé de 37 milliards, la première estimation, à maintenant, on s'approche des 100 milliards. Et d'après,
1: Ah, ah oui.
0: d'après certaines estimations, publiées d'ailleurs dans Les Échos ou dans Alternatives économiques, si on prend en compte tous les coûts qui sont induits par ce chantier, ces constructions, on s'approcherait plutôt des 200 milliards. C'est-à-dire des sommes absolument astronomiques qui
1: Oui.
0: sont de portée de EDF et probablement même de l'État français qui lui-même est proche de la faillite, hein, puisque EDF est très largement endetté, l'État français aussi. Et donc, finalement, une fois de plus, ce ne sont pas des questions écologiques, hein, les risques de catastrophes ou la production de déchets radioactifs pour lesquels il n'existe aucune solution qui vont empêcher le déploiement du nucléaire, mais bien une réalité industrielle et financière.
1: Alors là, on parlait donc, vous nous parliez effectivement de ces projets, hein, de construction d'EPR de deuxième génération, mais comment se porte actuellement la filière EPR pour les premiers d'entre eux qui continuent à être construits, notamment en Angleterre, à Hinkley
0: Alors,
1: Point?
0: effectivement, le programme EPR est un programme catastrophique, puisqu'on se souvient que la France a bradé, quasiment offert un EPR à la Finlande au début des années 2000, en se disant, bon, on va leur offrir pour donner le bon exemple, et comme ça...
1: Pourquoi dites-vous brader, pardon?
0: Bradé, parce qu'on leur a offert à 3 milliards prix fixe, c'est-à-dire que toutes les augmentations éventuelles qui pouvaient subvenir étaient au déficit de la France, hein, et pas de la Finlande. Et effectivement, vu que ce réacteur a eu 12 ans ou 13 ans de retard, comme celui
1: Oui.
0: de Flamanville, eh bien, si celui de Flamanville coûte dans les 24 milliards, on peut penser que c'est à peu près la même chose pour celui de la Finlande. Et alors, évidemment, on n'a jamais les citoyens français ne sont jamais informés du coût réel. On ne le connaît pas vraiment, mais enfin, il est probable que la France a perdu une bonne vingtaine de milliards en bradant ce réacteur à la Finlande.
1: Oui.
0: Donc, au lieu d'entrer en service en 2012, il est rentré en 2024, hein, donc avec 12 ans de retard. Et celui de Flamanville, dans la Manche, a connu le même destin tout à fait catastrophique au niveau du chantier. Et selon la Cour des comptes, c'est plus de 24 milliards et une quinzaine d'années de retard. Et il reste encore en chantier 2 EPR en Grande-Bretagne. Alors on nous
1: Oui.
0: dit, ah, regardez, l'EPR est pas si mauvais puisque les Anglais nous en ont pris deux.
1: Ben
0: En fait,
1: oui.
0: en réalité, EDF a d'abord racheté British Energy, qu'il a été d'ailleurs renommé EDF Energy en Grande-Bretagne. Et du coup, c'est bien EDF Grande-Bretagne qui a commandé 2 EPR à EDF France. Donc, on voit que quand on dit que c'est les Anglais qui ont voulu nos réacteurs, c'est une blague. Et surtout, ce qu'il faut savoir, c'est que le contrat qui relie Londres et EDF fait que ce contrat était extrêmement avantageux pour EDF, à condition que les délais soient tenus, et extrêmement avantageux pour les Anglais à notre détriment si, il y avait des retards. Et évidemment, le chantier suit exactement la même courbe que la Finlande et Flamanville, c'est-à-dire qu'on est parti pour de très très longues années de retard et donc des surcoûts absolument incommensurables pour EDF et donc pour les citoyens français.
1: Mais alors, là, je fais appel à votre analyse. Quelles sont, selon vous, les raisons qui poussent EDF et donc l'État français derrière à persister dans cette filière?
0: Eh bien, c'est une idéologie. comme on le sait, le nucléaire, depuis De Gaulle, le nucléaire c'est la France, et la France c'est le nucléaire. Donc que ce soit dans le nucléaire militaire avec les armes atomiques ou dans le nucléaire dit civil avec les centrales nucléaires, la France est prétendue à la pointe de l'industrie nucléaire, elle est la championne du monde.
1: Elle rayonne.
0: Elle rayonne, exactement. Et pour

0: Les gens qui sont au pouvoir et qui se sont succédés au pouvoir depuis 50 ans, il est hors de question de remettre cette idéologie en cause. Et donc, malgré tout, malgré les désastres industriels et financiers de la filière, eh bien, on continue d'autant plus que l'opinion publique est quand même versatile et a une mémoire très très courte. Et donc, il suffit de bonnes campagnes de désinformation dans les médias en disant le nucléaire français, les nouveaux réacteurs, formidables, tout ouais. Ça, vous allez voir, et les gens oublient vite que, eh bien, au contraire, depuis une vingtaine d'années, l'industrie nucléaire française n'a cessé, au contraire, de se déconsidérer.
1: Très bien. Eh bien, écoutez, je vous propose de nous retrouver dans quelques minutes. On prend un petit peu de, on fait un petit peu la pause, et on se retrouve très bientôt.
2: Maintenant.

0: Voilà, c'était Henri Salvador en 1969. Vous écoutez L'Envers du Décor sur Radio Grille Ouverte. Et il est aujourd'hui question de la filière nucléaire en France et dans le monde. Un vaste sujet que l'on décrypte avec Stéphane Lhomme de l'Observatoire du nucléaire au téléphone depuis Saint-Macaire dans le Bordelais. Alors, après avoir donc évoqué cette filière française des EPR. Quelques mots maintenant sur une filière qui semble, elle, tout à fait prometteuse. On va passer des géants que sont les EPR à une dimension largement opposée, inférieure, avec les SMR, cette nouvelle technologie présentée donc comme l'avenir du nucléaire. Dans SMR, je précise, acronyme anglais pour petit réacteur nucléaire, moins cher que les réacteurs classiques, qui pourraient alimenter des territoires isolés et décarboner des industries très énergivores. Donc c'est quand même une piste intéressante, non, peut-être pour l'industrie nucléaire.
1: Eh bien, écoutez, le 14 octobre 2021, j'ai publié dans le journal Le Monde une tribune titrée « S'il voit le jour, les petits réacteurs nucléaires modulaires produiront une électricité ruineuse ». Ah bon ? J'expliquais que finalement, cette filière n'existait pas, n'existait à nouveau que dans les belles déclarations, et que les start-up qui annoncent régulièrement qu'elles vont construire tel ou tel réacteur, petit réacteur modulaire tout à fait révolutionnaire et extraordinaire, déposent le bilan l'une après l'autre. Alors, il y avait une première tentative qui était en avance sur les autres, qui était dans l'Idaho, aux États-Unis. Et une fois qu'ils ont révélé la vérité du coût de l'électricité qui serait produite par ce réacteur, tous les clients qui s'étaient manifestés, des collectivités territoriales, des universités américaines, etc., se sont retirés et le projet a été abandonné et n'a jamais commencé. De la même manière, le projet de petit réacteur modulaire d'EDF, New World, a été alors repoussé au calendrier grec. Alors, pour pas dire qu'il a été annulé, ils ont dit qu'ils allaient le remettre à plat, etc. Mais bon, évidemment, c'est tombé à l'eau. Vous avez d'autres startups comme Narea qui a déposé le bilan. Et vous avez actuellement beaucoup d'agitation autour d'une startup italo-française, Nucleo, qui d'ailleurs a l'honneur d'un débat public organisé en France par la Commission nationale du débat public. Mais il faut savoir que c'était d'ailleurs dans les échos récemment. Cette start-up était au bord du gouffre et du dépôt de bilan il y a peu de temps. Elle a peut-être retrouvé un petit peu d'argent. Et donc là aussi, c'est une fuite en avant. Et surtout, c'est dans ces projets de SMR, c'est de la recherche absolue de subventions publiques en promettant aux politiciens que et on va voir ce qu'on va voir et que grâce à ces petits réacteurs, on va tout changer, ça sera merveilleux et voilà. Alors qu'en réalité, ils sont financièrement, parce que c'est toujours évidemment le juge de paix, ils sont financièrement encore plus déficitaires que les gros réacteurs.
0: Ah bon, c'est pas une question de modèle technique, quoi, technologique, c'est plutôt un problème de coût là aussi qui plombe les projets.
1: Alors ça dépend du type de réacteurs de SMR qui sont annoncés, parce que certains annoncent des petits et des surgénérateurs. Alors il faut savoir que l'industrie nucléaire mondiale échoue totalement dans cette voie depuis 70 ans, hein. Que ce soit évidemment le fameux Superphénix français, le surgénérateur de Monju au Japon qui a eu une carrière tout aussi catastrophique et qui a terminé par un incendie gigantesque, le surgénérateur allemand de Kalkar qui n'a jamais été mis en service, les Américains, les Chinois ont fini par laisser tomber ces filières. Et donc quand une petite start-up arrive en disant « mais ça y est, nous, on va faire des surgénérateurs et ça va marcher », mais très rapidement, dans 2 ans, c'est stupéfiant, quoi. Vous avez aussi des annonces pour des réacteurs de fusion nucléaire, alors que ça fait aussi 70 ans que l'industrie nucléaire mondiale non seulement n'avance pas, mais recule dans la fusion nucléaire. Et là, une start-up arrive en disant « nous, ça y est, on va le faire, mais il nous faudrait quand même… » 10, 15, 20, 50, 100 millions de subventions d'argent public pour arriver à finir notre travail. Donc en fait, on voit que c'est de l'arnaque aux subventions publiques, des gens qui font sûrement des choses passionnantes pour eux, qui leur permettent aussi très certainement de se verser des salaires tout à fait conséquents, mais qui ne vont strictement aboutir à rien.
0: Oui, mais alors justement, vous nous parliez de ces projets de fusion nucléaire, donc on précise bien, hein, différent de la fission qui se produit dans un réacteur nucléaire classique, mais ces réacteurs à fusion nucléaire, donc il y en a quand même un qui est en construction, pas loin de chez nous en Provence, à Cadarache, près de Cadarache. ITER, hein, le projet ITER qui est actuellement en train de sortir de terre.
1: Alors écoutez, il a été lancé lors du débat public en 2006, et d'ailleurs à la tête de la manifestation, nous avions envahi le débat public pour la première étape du débat public pour empêcher qu'elle se tienne en disant c'est une arnaque, il ne faut absolument pas construire ce réacteur.
0: Mais beaucoup de pays, sont impliqués dans cette construction.
1: Oui, tout à fait, c'est international, États-Unis, Russie, Chine, Inde, Union européenne, bien entendu, Japon, il y a tout le monde. Et c'est un désastre industriel et financier. Comme disent les physiciens d'ailleurs, la fusion nucléaire est une énergie d'avenir. Le problème, c'est qu'elle le restera toujours.
0: Ouais.
1: Et donc, plus ils avancent, entre guillemets, plus le bout du tunnel
0: s'éloigne.
1: Et par contre, une fois de plus, les budgets explosent.
0: Oui, là, c'est colossal quand même. Les sommes investies sont colossales.
1: C'était annoncé à 5 milliards au début. On en est à 30 ou 40 milliards. Et il devait fonctionner en 2016.
0: Ah oui.
1: Et là, maintenant, on nous parle de 2040. Et attention, ce n'est même pas pour produire de l'électricité. C'est pour essayer de maintenir un plasma de fusion nucléaire pendant à peu près 400 secondes. Histoire de dire, yes, ça y est, on a réussi à maintenir un plasma pendant 400 secondes.
0: Ça fait cher de la seconde.
1: Voilà. Et alors, ça, c'est quelque chose qui va consommer des quantités astronomiques d'électricité sans en produire absolument rien.
0: Oui, bon, effectivement, c'est pas réjouissant ni pour les finances ni pour l'avenir de cette filière-là, si tant est qu'on puisse parler de filière, parce que là, il s'agit de quelque chose d'absolument expérimental. Alors, je voudrais maintenant que vous nous disiez également quelques mots. On va passer à un autre projet qui, lui, par contre, est aussi en réalisation, mais qui se concrétise chaque jour davantage. C'est c'est CIGEO, hein, donc. Où l'on va enfouir, et on est en train de creuser à 500 mètres de profondeur des galeries, pour enfouir les déchets nucléaires français les plus radioactifs, et ceci donc pour les confiner pendant des dizaines, voire des centaines de milliers d'années.
1: Alors effectivement, on nous demande parfois, puisqu'on est contre le nucléaire, on nous dit d'accord, vous êtes contre, mais quelle est selon vous la meilleure solution pour les déchets radioactifs ? Ce à quoi je réponds toujours, il n'y a strictement aucune solution. Il y a des options.
0: Oui.
1: Alors, surveiller les déchets radioactifs pendant quelques centaines de milliers d'années, par exemple. Les enfouir, reboucher et dire « ça y est, c'est réglé ». Comme ce qui est prévu, effectivement, à Bure, dans la Meuse. Alors, toutes ces options sont mauvaises. L'enfouissement est probablement la pire. Il faut savoir d'abord que ça va coûter alors à nouveau des sommes absolument astronomiques.
0: Oui. Là aussi, on parle en dizaines de milliards, oui.
1: Voilà, là, et encore, on sait très bien que, comme pour d'ailleurs la construction des réacteurs, le budget final est souvent 5, 10, 15, 20 fois supérieur à ce qui avait été annoncé à l'origine.
0: Ouais.
1: Et puis surtout, c'est une structure qui programme des catastrophes absolument terrifiantes. On sait très bien que une fois que tout ça, si jamais c'est mis en œuvre, une fois que de grandes quantités de déchets radioactifs sont enfouis dans ces galeries, il y a un dégagement très très important d'hydrogène.
0: Oui.
1: Et la moindre étincelle, le moindre problème peut créer à ce moment-là des explosions absolument phénoménales.
0: C'est pourquoi il faut ventiler en permanence ces galeries, pardon.
1: Alors voilà, pendant les plus de 100 ans que le site va être rempli, il y aura des machineries gigantesques supposées extraire ces gaz et les renvoyer dans l'atmosphère.
0: Ouais.
1: Si on regarde 100 ans en arrière, on a eu deux guerres mondiales.
0: Mmh.
1: Et donc, on dit pendant les 100 ans qui viennent, il y aura des machineries en surface très importantes pour évacuer l'hydrogène. Et si jamais il y a des combats, des conflits, on voit qu'on n'est pas du tout à l'abri avec l'actualité.
0: Bien sûr. Mmh.
1: Des événements climatiques catastrophiques qui sont tout à fait possibles et que ces machineries sont mises hors d'état de nuire, eh bien l'hydrogène va s'accumuler dans les galeries et on va probablement arriver à des explosions qui vont faire passer les films catastrophes qu'on voit parfois pour d'aimables plaisanteries. Mmh. Donc voilà, comme je disais, il n'y a pas de solution pour les déchets radioactifs, il n'y a que des options, mais l'enfouissement est probablement la plus dramatique de toutes.
0: Bien, et alors justement pour en revenir au point de vulnérabilité du nucléaire, vous évoquiez effectivement le feu de guerre, hein, on le voit bien en Ukraine actuellement. Quelles sont d'après vous les autres failles, on va dire, hein, les autres points de vulnérabilité importants concernant cette filière nucléaire ?
1: Alors bon, la première vulnérabilité, j'en ai parlé, c'est l'aspect financier, bien entendu.
0: Oui, ça, on a bien compris.
1: Si c'est sur le plan technique, eh bien, il faut savoir qu'effectivement, un pays nucléarisé est extrêmement vulnérable face aux guerres. Ça, on le voit avec effectivement les guerres actuelles en Ukraine et en Iran aussi, où les Américains bombardent les installations nucléaires.
0: Oui.
1: En Ukraine, il y a des combats autour des centrales de Tchernobyl et de Zaporizhzhia. Il peut y avoir aussi, bien évidemment, des actes terroristes sur les centrales nucléaires. Ça, c'est aussi tout à fait possible, malheureusement. Il peut y avoir des événements climatiques qui sont de plus en plus fréquents et de plus en plus puissants, malheureusement. Hein, des tempêtes, des sécheresses aussi, des canicules qui peuvent mettre en danger le fonctionnement des centrales.
0: Oui, parce que le nucléaire a énormément besoin d'eau pour refroidir, c'est justement les réacteurs.
1: Absolument, tout à fait. Donc, c'est la défaillance du refroidissement qui peut amener à des catastrophes nucléaires. Et puis, évidemment, il y a aussi des erreurs de conception et de conduite de la centrale, hein, comme on l'a vu à Tchernobyl, par exemple, qui peuvent amener ou alors en 1979 à Three Mile Island aux États-Unis, où le cœur de la centrale a fondu et par miracle, il n'y a pas eu l'explosion finale qui aurait fait une catastrophe comparable à celle de Tchernobyl qui allait avoir lieu 7 ans plus tard. Mmh. Et on voit qu'il y a de multiples possibilités, malheureusement, pour qu'une installation nucléaire cause un désastre. Et donc, une fois de plus, c'est une raison supplémentaire pour dire qu'il faut prendre le bon train, celui des énergies renouvelables, dont je rappelle qu'elles produisent désormais pratiquement 35% de l'électricité mondiale, quand le nucléaire est à 8,5%.
0: Oui, mais alors justement, avec maintenant le recours à l'intelligence artificielle qui s'intensifie et qui nécessite d'énormes quantités d'énergie électrique, est-ce que le nucléaire ne va pas, là, apporter son soutien au développement des centres de données, un peu partout en France notamment et dans le monde ?
1: Alors effectivement, ça fait partie de ce qu'on entend énormément raconter dans les médias. Mais il faut savoir quand même que les centres de données sont en train de pousser comme des champignons, là, pour le coup, en réalité, sur Terre, hein, c'est tout à fait réel. Et ces gens-là exigent de l'électricité tout de suite, pas pour dans 10, 15 ou 20 ans. Mmh. Et donc, dire que c'est le nucléaire qui va apporter l'électricité pour l'intelligence artificielle et les centres de données, c'est absolument dérisoire. D'ailleurs, récemment, on entendait dire que les fameux GAFAM, Google, Amazon, Facebook, etc., lancer la construction de réacteurs nucléaires pour alimenter leurs besoins pour l'intelligence artificielle.
0: Absolument, oui.
1: Peu de temps après, ils ont dit que finalement, ils n'allaient pas construire des réacteurs nucléaires, mais ils allaient faire remettre en service des réacteurs récemment arrêtés, comme c'est le cas il y a certains cas aux États-Unis. Sauf qu'ils se sont aperçus rapidement que les réacteurs arrêtés depuis plusieurs années étaient extrêmement corrodés, donc c'était très très compliqué de les remettre en service. Et finalement, on s'aperçoit que désormais, les fameux GAFAM postulent pour acheter l'électricité de réacteurs nucléaires actuels qui fonctionnent.
0: Oui.
1: Donc on est passé de « on va construire des centrales » à « on va rallumer des centrales arrêtées » à « finalement on va se servir chez les centrales qui fonctionnent actuellement » et surtout finalement ce sont des centrales au gaz qui sont mises en service. Il faut savoir que les États-Unis croulent sous le gaz, ne savent plus quoi en faire.
0: Le gaz de schiste.
1: Voilà. Alors, c'est un sous-produit de la production du pétrole de schiste.
0: D'accord.
1: Et ça dégage des quantités astronomiques de gaz qui s'accumulent de manière tout à fait incroyable aux États-Unis. Ils ne savent pas quoi en faire. Et du coup, les GAFAM se lancent dans la construction de centrales au gaz. Ce qui va leur coûter vraiment pratiquement rien pour alimenter en électricité toute leur consommation délirante de centres de données et d'intelligence artificielle.
0: D'accord. Alors, on voit donc que, là encore, le nucléaire ne sera pas de grand recours pour l'intelligence artificielle et ses centres de données. Mais alors, dernière question, Stéphane Lhomme, parce qu'on approche de la fin de l'entretien. Est-ce que le nucléaire militaire, lui, a toujours besoin du nucléaire civil ?
1: Alors, non. Techniquement... D'ailleurs, on peut voir qu'il y a un certain nombre de pays qui ont une industrie nucléaire dite civile et qui n'ont pas d'armes atomiques, même s'ils pourraient très rapidement franchir le pas. On peut penser au Japon, par exemple.
0: Oui.
1: Et puis, vous pouvez aussi avoir des armes nucléaires sans avoir d'industrie nucléaire de production d'électricité. Il faut des petits réacteurs pour produire le plutonium, par exemple, mais ils peuvent d'ailleurs ne absolument produire aucune électricité. Donc, contrairement à ce qui s'est passé dans les débuts du nucléaire, ces deux faces de la même pièce ne sont pas forcément liées. Mais effectivement... j'ai encore lu récemment des articles expliquant que les militaires, eux, sont tout à fait favorables à l'industrie nucléaire dite civile, tout simplement parce que ça permet de faire payer la recherche, les productions de certaines matières, etc., le plutonium ou autre, par l'argent public civil.
0: D'accord.
1: Et qui permet de préserver les budgets militaires pour construire d'autres choses, des armes, des missiles, tout ce qu'on veut. Donc, en fait, c'est plus un besoin financier qui pousse les militaires à dire qu'il faut continuer l'industrie nucléaire civile, mais en réalité, les deux sont relativement distinctes.
0: Très bien. Eh bien, je vous remercie, Stéphane Lhomme, beaucoup pour cet éclairage sur le nucléaire en général et la filière française en particulier. Et on va peut-être donner le nom à nouveau du site que vous animez.
1: C'est l'Observatoire du nucléaire, donc c'est observatoire-du-nucléaire.org, et là vous trouverez absolument toutes les informations nécessaires qui démontrent la réalité de l'industrie nucléaire, et non pas évidemment les belles déclarations comme on le voit à la une de nos malheureux médias.
0: Parfait,
1: je parle
0: bien
1: de
0: voilà.
1: Grands médias, des grands médias. Prétendus grands médias, bien entendu, et non pas de ceux qui font de bonnes émissions comme votre radio.
0: Je vous remercie et on précise même que l'on peut s'abonner à votre lettre d'information sur le site. Voilà qui est dit. Merci beaucoup Stéphane Lhomme et bonne continuation.
1: Merci.
0: Au revoir.
1: Au revoir.
0: Avant de nous quitter sur l'agenda de juin, cette invitation à une journée d'échange organisée par les collectifs Forêt Agir Gare et Forêt Agir Lozère. Et si on parlait de nos forêts fragilisées par le dérèglement climatique et les coupes qui approvisionnent désormais la centrale à bois de Gardanne, centrale dont il a été question il y a un an dans l'envers du décor de mai 2025. Au programme, trois thèmes de discussion. Que fait-on de nos forêts ? Brûler du bois pour produire de l'électricité ? Des forêts vivantes pour les territoires vivants. Une rencontre qui s'adresse aux propriétaires, élus, résidents, randonneurs et randonneuses et autres amoureux et amoureuses de la forêt pour comprendre les enjeux actuels et découvrir des pistes pour mieux faire vivre nos forêts. Ce sera donc le 21 juin à Saint-Étienne-Vallée-Française avec un accueil dès 9h30 à la salle polyvalente, restauration et buvette sur place. Voilà, l'envers du décor se termine et je remercie Stéphane Lhomme pour sa participation. Merci également à François Casmayor qui a une nouvelle fois assuré le montage de cette émission. Et merci à vous pour votre écoute.

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Bonjour à toutes et à tous, vous êtes à l'écoute de Radio Grille Ouverte 88.2 et voici notre agenda. Ce week-end, jusqu'à dimanche 24 mai, donc demain, l'association Fil Rouge installe la 7e édition de l'art dans la rue à Saint-Jean-du-Gard. Cette année, 15 artistes présentent 31 œuvres sur le thème de l'arbre. Dans le cœur du village, un arbre peut en cacher un autre. L'arbre, nécessaire symbole de vie, est indissociablement lié à notre existence. Les artistes et amateurs de Fil Rouge vous raconteront leur arbre, au travers de peintures, dessins, photos, sculptures, installations et plus encore. Venez nombreux et nombreuses pour la 7e édition de l'Art dans la rue, présentée par l'association Fil Rouge à Saint-Jean-du-Gard. C'est jusqu'à demain. Aujourd'hui, samedi 23 mai, l'association Brousez-vous vous invite pour la 5e édition de sa balade artistique dans les rues et jardins de Brousez-lès-Quissac. Venez découvrir 25 artistes locaux, des ateliers, des spectacles, des concerts et bien d'autres surprises. Au programme, aujourd'hui à partir de 13h, 25 artistes du territoire déambulent librement dans tout le village. De 14h à 17h, retrouvez un atelier origami géant avec la compagnie des Plisez-vous. À 16h, un concert du Super Bravo, un trio pop-rock originaire de Paris. À 17h, la compagnie d'Akipaya Danza jouera son spectacle de danse hors sol. Et à partir de 20h, le retour de la musique avec un premier duo afro-rock franco-polonais, c'est Kerchanga. Et à partir de 21h30, le concert du groupe montpelliérain Full Toucan. Sur place, buvette et petite restauration toute l'après-midi, repas du soir préparé par l'association. Laissez-vous surprendre par la balade artistique organisée par l'association Brousez-vous. C'est ce samedi à partir de 13h dans les rues de Brousez-lès-Quissac. Toujours aujourd'hui, samedi 23 mai, la Maison de l'eau invite dans la salle du château de Barjac Majid Cherfi pour le spectacle Longue Haleine, un spectacle pour les bons vivants en version trio. Longue Haleine est un concentré de textes, une sélection des meilleurs moments des 5 romans écrits par Majid Cherfi, une quintessence de sa vie. C'est un spectacle intime ouvert à toutes et tous, une façon de dire « Découvrez-moi, vous y trouverez de vous ». La version trio de Longue Haleine est bien plus musicale et les chansons y prenons le pas sur la lecture et Majid y déploie pleinement ses talents de conteur. C'est pour tout public d'une durée d'1h35 au tarif de 14 à 8 euros et c'est gratuit pour les moins de 16 ans. Rendez-vous ce samedi, donc aujourd'hui à 21h pour le spectacle Longue Haleine de l'artiste Majid Cherfi dans la salle du château de Barjac. Toujours aujourd'hui, samedi 23 mai, l'association La Roue Libre accueille la 6e édition des Chemins de Traverse avec l'association Eurecar au Mas de Lafond. Rendez-vous à 16h30 sur le parking pour une balade commentée. Partez sur le chemin des 22 hectares de forêt du Mas Lafond, un écolieu partagé qui invite à des imaginaires collectifs. Puis, suivez le récit initiatique d'un doux naïf à la recherche d'un monde meilleur à partir de 18h avec Après moi le déluge de la compagnie avec des géraniums. À 19h, la restauration et une scène ouverte clôturera la soirée à partir de 20h. La 6e édition des Chemins de Traverse avec les associations Eurecar et La Roue Libre vous attend au Mas Lafond. C'est aujourd'hui à partir de 16h30. Autre info, toujours aujourd'hui, samedi 23 mai, les 4 saisons des Passeurs de Rêve vous invitent à une soirée art de la rue au jardin de l'espace Guiraud à Cassagnoles. Intitulée « À l'ombre de la colline », cette soirée vous proposera théâtre d'objets, musique de rue, contes et performances clownesques. De quoi passer une soirée festive à l'ombre de la colline, surplombant le petit village de Cassagnoles. À 18h, Marakawa, qui ouvre le bal avec son collectif « Mi Fanfare, Mi Sound System », puis jusqu'à 23h, s'enchaînent des contes avec différentes compagnies. Sur place, vous retrouverez également buvette et restauration, l'entrée est libre. Venez passer une soirée art de la rue à l'ombre de la colline avec les Passeurs de Rêve ce samedi à partir de 18h au jardin de l'espace Guiraud à Cassagnoles. Et une dernière info ce week-end, donc jusqu'à demain, l'association La Reine des Jeux vous invite à la 3e édition de son festival au pôle scientifique et culturel de Rochebelle à Alès. Ce festival est gratuit et ouvert à toutes et tous et il proposera durant ces week-ends de nombreuses animations autour du jeu loin des écrans. Jeux de société, jeux de rôle, escape game, jeux enfants, jeux mathématiques, grande bourse aux jeux, figurines, dans une ambiance conviviale et intergénérationnelle. Seuls les concours de puzzle et l'escape game sont payants à hauteur de 8 euros.
Venez passer un moment de jeu convivial au 3e festival de la Reine des Jeux. C'est ce samedi, donc aujourd'hui, de 10h à 21h et demain de 10h à 18h au pôle scientifique et culturel de Rochebelle à Alès. Voilà, c'est tout pour l'agenda. Tout de suite, vous allez retrouver l'émission Médecin c'est bien. À midi, si aimez-vous le sport, on vous souhaite une bonne écoute et une bonne journée à toutes et à tous.

Médecin, c'est bien. Une émission médicale critique présentée par le docteur Thierry Barge. Aujourd'hui, je vais vous parler de l'aponévrosite plantaire. Sous ce nom un peu barbare se cache une pathologie douloureuse du talon qu'environ 10% de la population ressentira au cours de sa vie. Commençons par quelques définitions. Une aponévrose est une membrane fibreuse enveloppant un muscle. L'aponévrose plantaire est un épais tissu élastique servant d'amortisseur à la plante du pied. Elle contribue à sa forme de voûte. Elle s'étend en éventail du talon vers les orteils. Elle fait partie d'un système complexe qui inclut les muscles du mollet, anciennement appelés les muscles jumeaux, et que l'on appelle maintenant les muscles gastrocnémiens, le muscle soléaire et le tendon d'Achille. Elle a un rôle passif en tant que support de l'arche plantaire, mais également un rôle actif propulsif lors de la marche. Les muscles jumeaux du mollet, le latéral du côté externe et le médial du côté de l'axe du corps, se terminent par le tendon d'Achille. Un raccourcissement du jumeau médial est présent chez 13% de la population. Ce raccourcissement génère une tension prématurée sur ce muscle lors du pas et une relaxation retardée, ce qui entraîne une augmentation des contraintes sur le tendon d'Achille, son insertion et par voie de conséquence sur l'aponévrose plantaire au niveau de son insertion sur le calcaneum, c'est le gros os du talon, et jusqu'à son insertion sur les têtes des métatarsiens. C'est les phalanges, si vous voulez, hein, au niveau du pied, enfin ce qui est juste avant. Le calcaneum, donc, comme je vous l'ai dit, c'est le gros os du talon et les métatarsiens, les petits osselets avant les phalanges des orteils. Ces contraintes exposent à un risque de lésion, l'aponévrosite plantaire. Cette pathologie est plus fréquente chez les personnes âgées de 40 à 60 ans, quel que soit le sexe. Une diminution de la dorsiflexion de la cheville, c'est-à-dire la flexion de la cheville sur la jambe, l'obésité, les activités professionnelles imposant un port de charge sont des facteurs de risque de l'aponévrosite plantaire. Cette pathologie se manifeste par une douleur localisée sous le talon, principalement en médial, c'est-à-dire du côté de l'axe du corps. Cette douleur apparaît dès le matin ou après une période d'inactivité. Elle s'atténue à la marche, mais tend à s'intensifier au long de la journée. Elle est aggravée par le port de chaussures plates et peu amortissantes. Elle peut durer de 6 mois à 2 ans. Afin de soulager la douleur médiale, certains patients adoptent une marche en appui sur la tranche du pied, ce qui déplacera la douleur sur le côté latéral du pied. De toute façon, cette compensation va solliciter davantage les tendons côté du péroné, que l'on appelle maintenant la fibule, et entraîner rapidement des tendinites. Dans les formes les plus sévères, les patients sont contraints de marcher sur la pointe des pieds. La ponévrosite plantaire est souvent associée à des pathologies reliées à un raccourcissement du tendon d'Achille, comme l'instabilité latérale de la cheville lors des descentes, des crampes dans les mollets, une tendinopathie d'Achille ou des douleurs dans les métatarses ou un névrome de Morton, une tumeur touchant les nerfs plantaires médial et latéral, responsable de la sensibilité de la plante du pied. Et c'est un des troubles d'ailleurs les plus fréquents rencontrés lors des consultations de rhumatologie. Si vous ressentez une douleur sous le talon, en médial, le matin au réveil, vous pouvez faire un test simple, le test de Windlass. Il peut se faire debout ou assis et consiste à fléchir de façon forcée le gros orteil. Si cette flexion provoque une douleur sous le talon, c'est gagné, vous avez bien une aponévrosite plantaire. Il n'est cependant présent que dans un tiers des cas, sinon la médecine, ça serait trop facile. On peut aussi évaluer le degré de raccourcissement du tendon d'Achille au niveau du muscle jumeau médial à l'aide d'un test simple qui analyse la dorsiflexion de la cheville en comparant son amplitude genou tendu et genou fléchi. Une amélioration de la dorsiflexion lorsque le genou est fléchi correspond plutôt à un raccourcissement des jumeaux, donc à une probable aponévrosite plantaire, et une limitation persistante, le genou tendu ou fléchi, suggère plutôt une atteinte directe du tendon d'Achille. De toute façon, vous n'irez pas plus loin et vous consulterez votre médecin traitant, si vous avez encore la chance d'en avoir un. À ce sujet,
On vous dit en permanence que ce manque de médecins est dû au numerus clausus établi dans les années 70, à une époque où l'on craignait d'avoir trop de médecins, et que maintenant que ce problème est réglé, petit à petit, on va retrouver la situation des années 90-2000, où nous avions assez de médecins pour que les rendez-vous soient obtenus rapidement. Eh bien, ce n'est pas tout à fait exact. Actuellement, nous formons assez de médecins pour couvrir les besoins de la population, même si elle est plus nombreuse et plus âgée. Le principal problème, c'est que la moitié des médecins diplômés en médecine générale ne s'installent pas comme médecins libéraux, mais préfèrent s'orienter vers des niches plus faciles et plus lucratives, comme la médecine esthétique ou sportive. Pensez au docteur Cahuzac, médecin généraliste, ministre du budget, sous François Hollande. Vous croyez que c'est en tant que médecin généraliste qu'il a gagné assez d'argent pour le planquer en Suisse ou à Singapour ? Eh bien non. Il avait abandonné la médecine générale pour devenir capilliculteur, jardinier en cheveux. Il gagnait beaucoup mieux sa vie en plantant des cheveux sur la tête des chauves. Les revenus d'un médecin généraliste, confortable certes, mais après 10 ans d'études quand même, ne sont plus comparables à ce qu'ils étaient il y a 50 ans. Pratiquement tous les médecins que j'ai remplacés au début des années 70 avaient des grosses demeures bourgeoises et du personnel de maison. Ces temps sont bien finis et cette diminution du statut social et des revenus des médecins généralistes explique que la moitié des diplômés préfèrent s'orienter ailleurs. Maintenant, je vous propose d'écouter Abbé Lincoln dans la version de la chanson d'Edith Piaf, « Mon homme ».

Alors, Abbé Lincoln, pour ceux qui ont eu la chance de voir ce documentaire belge magnifique qui s'appelle Soundtrack to a Coup d'État, c'est la jeune femme qui rentre avec 50 autres femmes dans l'Assemblée générale des Nations unies en 1961. Et pour traiter d'Aga Marshall, le secrétaire général de l'époque, d'assassin, puisque l'intervention de l'ONU avait en fait, en quelque sorte, permis l'assassinat de Lumumba. Alors, revenons à notre aponevrosite. Votre médecin va suspecter, devant cette douleur exquise, c'est ce qu'on dit en médecine, d'une douleur très localisée, une aponevrosite plantaire, et va vous faire faire une échographie de la voûte plantaire qui va confirmer le diagnostic en montrant un épaississement net, 4 ou 5 mm, de l'insertion au niveau du calcanéum de l'aponevrose plantaire et des zones hypoéchogènes traduisant des micro-déchirures et la présence d'œdèmes localisés. L'aponevrosite plantaire est la principale cause de douleur du talon, les talalgies, mais d'autres causes sont possibles. Il peut s'agir d'une rupture de l'aponevrose plantaire, elle aussi visible à l'échographie. C'est une douleur survenant lors d'une impulsion ou à la réception d'un saut associé à la présence d'une ecchymose sous la voûte plantaire. Dans ce cas, des semelles orthopédiques ou des talonnettes visco-élastiques permettent de soulager la douleur pendant la cicatrisation. Il peut aussi apparaître un nodule au niveau de l'aponevrose palpable à travers la peau et même parfois visible. Le traitement repose, pareil, sur des semelles orthopédiques et en cas d'échec, une infiltration de corticoïdes ou une infiltration de destruction éco-guidée peut être envisagée également. L'exérèse de l'aponevrose plantaire demeure un traitement de dernier recours en raison de son caractère très invasif. Une autre cause de talalgie est le syndrome du tunnel tarsien résultant de la compression du nerf tibial. Cette compression entraîne des douleurs, des paresthésies, des décharges électriques et des zones d'anesthésie de la partie médiale de la cheville, du talon jusqu'aux orteils. La percussion du nerf tibial au niveau du tunnel tarsien à mi-distance entre la malléole interne, la bosse que vous fait le tibia, et le rebord du calcanéum. Si vous touchez vos pieds, vous trouverez très vite ce tunnel. Donc cette percussion reproduit les douleurs caractéristiques décrites plus haut. Le traitement est chirurgical, soit libération percutanée du nerf sous guidage échographique, soit chirurgie à ciel ouvert si la compression est due à une masse qu'il faut enlever. Il peut aussi s'agir d'une fracture de fatigue du calcanéum qui se traduit par une douleur diffuse et non plus exquise de l'ensemble du talon. La radiographie ou le scanner en feront la preuve et le traitement consiste à soulager l'appui avec des béquilles en attendant que la fracture se consolide. L'épine calcanéenne, encore appelée éperon calcanéen, est indolore en elle-même et ne justifie pas de résection chirurgicale. Elle est observée chez la moitié des patients souffrant d'aponevrosite plantaire, mais aussi chez des personnes qui n'ont pas de douleur. Alors, le traitement de cette aponevrosite, une fois qu'elle est bien diagnostiquée, il est d'abord et avant tout médical. Kinésithérapie, talonnette et infiltration de corticoïdes sont utilisés conjointement dès le diagnostic établi pour pouvoir soulager rapidement. On recommande également des exercices visant à allonger l'aponevrose, à renforcer les muscles du pied et à améliorer l'utilisation du tendon d'Achille. Les ondes de choc, souvent utilisées en alternative avant un traitement chirurgical, avec un minimum de 6 séances, font l'objet de débats quant à leur efficacité. Les talonnettes visco-élastiques offrent un amorti supplémentaire sous le talon et contribuent à réduire la tension exercée sur le tendon d'Achille. Elles sont aussi efficaces que les semelles orthopédiques. Trois types de traitements peuvent être administrés par infiltration. Les corticoïdes, infiltrés près de l'insertion calcanéenne de l'aponevrose plantaire, procurent un soulagement en 24 heures, avec une efficacité pouvant durer de quelques mois à un an. Mais ils exposent à un risque d'atrophie graisseuse locale et de rupture de l'aponevrose plantaire. C'est pourquoi on la réalise de plus en plus sous éco-guidage. Le placement enrichi en plaquettes est indiqué en présence de fissures de l'anthèse, c'est-à-dire de l'insertion de l'aponevrose dans le calcanéum. Juste à propos de cette notion d'anthèse, encore une merveille de la nature. Comment les muscles ou les aponevroses sont accrochés aux os? C'est simple et compliqué. Les cellules musculaires se transforment progressivement en cellules tendineuses qui se transforment progressivement en cellules osseuses. Il s'agit donc d'une sorte de fusion progressive d'un tissu dans un autre.
C'est ce qui explique qu'en cas de traumatisme important, en cas d'entorse grave par exemple, le tendon arrache un morceau d'os. Troisième possibilité d'injection, la toxine botulique, injectée directement dans les muscles périenthésiques, constitue une nouvelle approche encore en développement. Elle semble prometteuse, mais nécessite encore davantage d'études dans cette indication. En cas d'échec de ces traitements conservateurs, il faut se tourner vers les deux solutions chirurgicales possibles de l'aponevrosite plantaire, soit enlever la partie médiale pathologique de l'aponevrose, soit l'allongement des muscles jumeaux en cas de rétractation du tendon d'Achille. Ces deux interventions peuvent être réalisées sous guidage échographique percutané, donc sous anesthésie locale, sans recours au bloc opératoire. La section percutanée éco-guidée de la ponevrose plantaire à l'aiguille permet une récupération rapide en un mois avec un taux de succès de 93%. Donc si vous avez une douleur exquise sous le talon, vous savez que les solutions existent et que le soulagement peut être rapide. Petit conseil de lecture, le livre de Monique Chemillet-Gendreau, Rendre impossible un État palestinien, sous-titré « L'objectif d'Israël depuis sa création ». C'est une formidable étude du sionisme depuis sa création, la participation du mandataire britannique et la suite. C'est un livre qui a été commencé avant le 7 octobre et écrit pendant le génocide.

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Bonjour à toutes et à tous, vous êtes à l'écoute de Radio Grille Ouverte 88.2 et voici notre agenda. Ce week-end, jusqu'à dimanche 24 mai, donc demain, l'association Fil Rouge installe la 7e édition de l'art dans la rue à Saint-Jean-du-Gard. Cette année, 15 artistes présentent 31 œuvres sur le thème de l'arbre. Dans le cœur du village, un arbre peut en cacher un autre. L'arbre, nécessaire symbole de vie, est indissociablement lié à notre existence. Les artistes et amateurs de Fil Rouge vous raconteront leur arbre, au travers de peintures, dessins, photos, sculptures, installations et plus encore. Venez nombreux et nombreuses pour la 7e édition de l'Art dans la rue, présentée par l'association Fil Rouge à Saint-Jean-du-Gard. C'est jusqu'à demain. Aujourd'hui, samedi 23 mai, l'association Brousez-vous vous invite pour la 5e édition de sa balade artistique dans les rues et jardins de Brousez-lès-Quissac. Venez découvrir 25 artistes locaux, des ateliers, des spectacles, des concerts et bien d'autres surprises. Au programme, aujourd'hui à partir de 13h, 25 artistes du territoire déambulent librement dans tout le village. De 14h à 17h, retrouvez un atelier origami géant avec la compagnie des Plisez-vous. À 16h, un concert du Super Bravo, un trio pop-rock originaire de Paris. À 17h, la compagnie d'Akipaya Danza jouera son spectacle de danse hors sol. Et à partir de 20h, le retour de la musique avec un premier duo afro-rock franco-polonais, c'est Kerchanga. Et à partir de 21h30, le concert du groupe montpelliérain Full Toucan. Sur place, buvette et petite restauration toute l'après-midi, repas du soir préparé par l'association. Laissez-vous surprendre par la balade artistique organisée par l'association Brousez-vous. C'est ce samedi à partir de 13h dans les rues de Brousez-lès-Quissac. Toujours aujourd'hui, samedi 23 mai, la Maison de l'eau invite dans la salle du château de Barjac Majid Cherfi pour le spectacle Longue Haleine, un spectacle pour les bons vivants en version trio. Longue Haleine est un concentré de textes, une sélection des meilleurs moments des 5 romans écrits par Majid Cherfi, une quintessence de sa vie. C'est un spectacle intime ouvert à toutes et tous, une façon de dire « Découvrez-moi, vous y trouverez de vous ». La version trio de Longue Haleine est bien plus musicale et les chansons y prenons le pas sur la lecture et Majid y déploie pleinement ses talents de conteur. C'est pour tout public d'une durée d'1 heure 35 au tarif de 14 à 8 euros et c'est gratuit pour les moins de 16 ans. Rendez-vous ce samedi, donc aujourd'hui à 21h pour le spectacle Longue Haleine de l'artiste Majid Cherfi dans la salle du château de Barjac. Toujours aujourd'hui, samedi 23 mai, l'association La Roue Libre accueille la 6e édition des Chemins de Traverse avec l'association Eurécar au Mas de Lafond. Rendez-vous à 16h30 sur le parking pour une balade commentée. Partez sur le chemin des 22 hectares de forêt du Mas Lafond, un écolieu partagé qui invite à des imaginaires collectifs. Puis, suivez le récit initiatique d'un doux naïf à la recherche d'un monde meilleur à partir de 18h avec Après moi le déluge de la compagnie avec des géraniums. À 19h, la restauration et une scène ouverte clôturera la soirée à partir de 20h. La 6e édition des Chemins de Traverse avec les associations Eurécar et La Roue Libre vous attend au Mas Lafond. C'est aujourd'hui à partir de 16h30. Midi passé de quelques minutes, tout de suite, Aimez-vous le sport, une émission animée par Sébastien Jamin. On vous souhaite une bonne écoute et un bon appétit à toutes et à tous.

0: Radio Grille Ouverte 88.2, bonjour à toutes, bonjour à tous, bienvenue dans notre émission Aimez-vous le sport. Pour ce jour, je reçois Patrick Légier, le président du comité départemental de la Fédération française de sport. FSGT, Patrick, il faut que tu m'aides, s'il te plaît.
1: Fédération sportive et gymnique du travail.
0: Fédération sportive et gymnique du travail, qui va nous parler un petit peu de son mouvement au niveau du territoire, des clubs affiliés sur Alès. Et puis, à ses côtés, sont présents Jean-Luc, Jean et Vincent, qui, eux, pratiquent... Bonjour à vous trois.
2: Bonjour.
3: Bonjour à tous.
0: Qui sont tous trois pratiquants d'une discipline nouvelle qui se nomme, Jean-Luc...
3: Le walking foot, le football en marchant.
0: Le walking foot, voilà. Dans un premier temps, Patrick, est-ce que tu peux, en tant que président du comité départemental, est-ce que tu peux un peu nous parler, s'il te plaît, de ta fédération, du mouvement sportif et de ce qui se fait sur le territoire?
1: Oui, bien sûr. Alors, la FSGT a été créée en 1934 et sur Alès, le comité départemental du Gard a été créé en 1945.
0: Tu es président depuis 1945 ?
1: Non. Je suis président depuis 6 ans. Voilà. C'est
0: très bien.
1: Cette année, nous avons 40 clubs. Nous avons plusieurs activités. Vélo, 415 licenciés. Gym, 403 licenciés. Judo, 63 licenciés. Roller, 55 licenciés. Tennis de table, 44 licenciés. Foot à 7, 34. Walking foot, 32 licenciés. Athlétisme, 29 licenciés. Escalade, 20 licenciés, et volley, 8 licenciés, tout en sachant que ça concerne tout le département du Gard. Et ce que nous voulions, c'est plus attirer les gens sur la ville d'Alès. Voilà.
0: Oui, en tant que président du comité départemental, tu as une vision sur le territoire du Gard.
1: Oui, tout à fait.
0: Voilà, donc là, les chiffres que tu cites, c'est le nombre de disciplines qu'on peut rencontrer sur le territoire.
1: Oui.
0: Ça fait combien, à peu près,
1: nous avons 1062 licenciés.
0: D'accord. Et combien de disciplines ?
1: 10.
0: 10 disciplines. J'ai vu sur le site de la fédération qu'au niveau de la FSGT, il y avait presque une centaine de disciplines représentées. Tu confirmes
1: en général, oui,
0: à l'échelon national.
1: Toutes les activités sont
0: représentées.
1: Sont représentées par rapport à la Fédération française. Toutes les activités sont représentées en FSGT.
0: On retrouve en fait dans ce mouvement sportif le penchant de toutes les disciplines sportives traditionnelles, en fait.
1: Tout à fait, oui.
0: D'accord. Et sur le territoire alésien, alors est-ce que tu peux nous dire... Qu'est-ce qu'on peut retrouver comme club et comme discipline
1: sur Alès, nous avons le vélo,
0: oui,
1: avec 4 clubs, et le walking foot avec un club.
0: Très bien.
1: Après, nous sur Alès, on est ouvert à toutes les disciplines. Si les personnes veulent jouer en FSGT, en sachant que la licence est son e-sport, on peut faire plusieurs sports. Si vous prenez une licence en walking foot, vous pouvez faire du tennis de table, tout en ayant une seule licence. Voilà, c'est...
0: D'accord. Il n'y a pas... Le siège social du comité départemental se trouve où ?
1: 6 rue de Covelle, à Alès.
0: D'accord. Et il est possible de créer, du jour au lendemain, une nouvelle section ?
1: Une nouvelle activité, oui. Du jour au lendemain, on peut créer une activité.
0: D'accord. Il faut juste qu'il y ait la demande.
1: La demande.
0: Les pratiquants.
1: Après, il y a une prise d'affiliation, plus les licences, voilà. Enfin, minimum 6 licences.
0: Minimum 6.
1: Voilà.
0: Que ce soit sport individuel ou sport collectif.
1: Tout à fait.
0: D'accord. Et qu'est-ce qui va inciter donc des pratiquants à se diriger vers le mouvement sportif de la FSGT ?
1: Jean-Luc, peut-être...
3: Oui, ben, je peux en parler, puisque lorsque nous avons monté notre activité walking foot, eh ben, on s'est tourné vers la FSGT. Alors, pour plusieurs raisons. La première raison, c'est que la FSGT promeut certaines valeurs, comme l'accès au sport pour le plus grand nombre, Donc c'est le fait de pouvoir, par exemple, avoir une licence qui te permette de pratiquer plusieurs activités et qui limite les coûts, ce qui a été dit. La formation des bénévoles, effectivement, lorsque des bénévoles doivent s'impliquer et suivre des cursus de formation, eh bien, il est important de pouvoir être aidé dans cette démarche. Et d'ailleurs, je sollicite quelquefois le comité du Gard, hein, et j'espère qu'il va m'appuyer encore plus à l'avenir. Et puis, surtout, c'est l'adaptation des règles et des contenus pour la pratique à tous les âges. Alors, la notion de tous les âges, c'est très important. Et l'adaptation des règles aussi. C'est-à-dire qu'on ne va pas jouer au walking foot comme on joue au football. Donc, il faut bien pouvoir adapter ces règles. Donc, si demain, quelqu'un veut monter une activité sur Alès, eh bien, il sait que, par exemple, il veut monter une activité... on va dire de rugby, mais une activité de rugby soft, pardon pour mes copains du RCT, voilà, et ben il sait que il pourra monter cette activité en ayant des règles qui soient plus adaptées, qui soient soft et qui permettent une pratique plus généralisée par tout le monde. Et donc ça permet donc au sein de la FIHGT d'avoir à la fois une pratique de loisir, mais aussi une pratique de loisir de compétition, c'est-à-dire de pouvoir organiser des compétitions avec des équipes qui pratiquent les règles adaptées. D'accord. Et non pas forcément les règles strictes et qui font que c'est souvent, eh ben, le sport est réservé à une élite.
0: À une élite. Ou alors des personnes, des sportifs en de très bonne constitution ou en très bonne santé. C'est comme ça qu'on peut un peu résumer le mouvement de la FIHGT, c'est-à-dire une forme de sport adapté, parce que il faut bien choisir les mots. Le sport adapté aujourd'hui, c'est du sport qui est plutôt tourné vers les personnes atteintes de handicap.
3: Non, mais c'est pas exactement ça au départ. On fait un peu d'histoire. Bon, je vais employer un mot qui va parler à beaucoup de monde et surtout aux anciens. Le sport corpo, c'était le sport corporatif. Eh bien, ouais, c'est l'essence de la FIHGT. La FIHGT, c'est Fédération sportive et gymnique du travail. Donc c'était l'accessibilité du sport pour les travailleurs. Ça a été créé en 1934. En 1934, le sport était réservé à une élite. Donc il fallait pouvoir donner l'accès au sport aux travailleurs et c'est là qu'a été créé le sport corpo. Après, le sport corpo, il s'est un peu dilué parce que le sport est devenu un peu plus accessible. Mmh. Donc pour continue à promouvoir l'accès du sport au plus grand nombre, eh bien, la FIHGT, par rapport à des fédérations qui sont des fédérations ciblées, tennis de table, football, ski, etc., adapte les règles et adapte les conditions d'accès et surtout promeut la licence unique qui fait tu prends une licence pour le ski, et ben si tu vas jouer au football, tu n'es pas obligé de reprendre une deuxième licence, ça sera toujours ta licence FIHGT pour l'année qui fonctionnera.
0: Très bien.
3: Et donc, c'est ce qui éventuellement pour inciter des clubs à venir solliciter FIHGT pour monter une activité un peu différente de leur pratique habituelle pour pouvoir l'ouvrir à d'autres personnes.
0: Monsieur le Président, est-ce que c'est bien résumé ?
1: Ah oui, oui, il résume mieux que moi, c'est certain. Par contre, moi, ce que je pourrais ajouter, c'est que nous avons quand même des champions qui sortent de la FIHGT.
0: Oui.
1: Je ne sais pas si vous connaissez Pascal Pitch.
0: Oui, c'est quelqu'un qui fait d'énormes distances en courant, en nageant et à vélo.
1: Qui est censé chez nous.
0: D'accord.
1: Et nous avons aussi un champion du monde qui a commencé en FIHGT en parlant de Laurent Blanc.
0: D'accord.
1: Il y a quelques années.
0: Donc il y a des passerelles entre...
1: Il y a des passerelles, oui, parce que après, sur le haut niveau, il change de fédération, évidemment.
0: Bien sûr. Et est-ce que les compétitions de FIHGT, attirent plutôt des Jean-Luc nous expliquait que on était plutôt dans le domaine du sport corporatiste. Donc c'est vrai que quand on exerce une activité professionnelle, moi personnellement j'aimais le volley. Aujourd'hui, je peux pas. j'aurais beaucoup de mal à pouvoir mener une vie au travail, une vie de famille. Le volley, c'est un sport collectif, donc ça nécessite plusieurs entraînements par semaine, les matchs le week-end. Si vous n'allez pas aux entraînements, bah, logiquement, vous ne jouez pas le week-end. Ça, c'est de la déontologie sportive. Mais est-ce que, du coup, on peut dire que la FSGT rend plus accessible, finalement, la pratique sportive avec moins de contraintes?
1: Ah oui, oui. Oui, enfin, la compétition au haut niveau n'existe pas pour nous.
0: D'accord. Même si vous avez un beau tissu de compétition, il me semble.
3: Bah, il arrive que l'on participe à des compétitions internationales, mais avec des fédérations amies.
0: D'accord.
3: Hein, que ce soit en Italie, en Espagne, il y a l'équivalent. Il y a. Pour le walking foot, on y reviendra tout à l'heure, mais il y a des championnats du monde, d'Europe qui sont organisés, des tournois internationaux.
0: Le walking foot est un exemple concret
3: C'est l'exemple que je connais.
0: Voilà, donc allons-y. Hein. Il y a des compétitions internationales.
3: Pour le walking foot, oui, oui, bien sûr. Et ben, là, nous avons notre coprésident qui s'appelle Paul Andrea Nantenaina. Eh ben, il prend l'avion demain pour aller en Australie participer au championnat du monde.
0: Oh, le chanceux.
3: Une équipe des plus de 70 ans.
0: D'accord.
3: Et il a 70 ans quand même. Hein.
0: Et il y va pas comme délégataire, il y va comme pratiquant.
3: Il y va comme joueur et puis il a intérêt à nous représenter dignement. Hein. Sinon, on ne le reprend pas. Hein. Toute l'année, on fait son sparring partner, on l'entraîne, on corrige ses défauts, on le fait progresser. C'est...
0: Hein. Et lui, il fait partie de l'effectif de l'équipe de France, c'est ça?
3: Ouais. Bah, oui, il a été sélectionné pour participer, donc et il va jouer dans l'équipe des plus de 70 ans.
0: D'accord.
3: Donc là, je viens de donner une indication sur le walking foot, c'est-à-dire que à partir du moment où effectivement des équipes vont se confronter, eh ben, il peut y avoir des classes d'âge.
0: D'accord.
3: Ouais. Voilà, pour effectivement faire que, on va dire des trop jeunes, même si
0: ouais,
3: on marche.
0: Ça équilibre le rapport de force.
3: Voilà, trop jeune marche trop vite par rapport aux anciens comme nous. Voilà. On peut faire un petit tour de table quand même, rapidement. Jean,
2: oui.
3: Tu as quel âge ?
2: 78.
3: 78 ans.
2: Alors.
3: Et Vincent ?
0: Alors, messieurs, dames, vous ne voyez pas Jean, mais on dirait un jeune homme. Hein. Je préfère vous le dire.
3: Et Vincent ?
4: Moi, j'ai 47 ans.
3: Et Jean ? Et Vincent, 47 ans ?
4: C'est ça.
3: Ouais, on dirait un vieillard.
4: Donc la catégorie la plus jeune pour le walking foot en Coupe du Monde, c'est les plus de 45 ans.
0: Plus de 45 ans.
4: C'est à partir de 45 ans.
0: D'accord.
3: Ouais. Mais le walking foot, on a parlé de la compétition, on explique un peu en quoi ça consiste
1: On n'a pas fini. Non, mais je voudrais couper là-dessus,
3: oui.
1: Parce que Jean-Luc, en toute modestie, ne dit pas qu'il a été champion du monde en walking foot.
3: Vice-champion du monde. L'arbitre était contre nous, sinon j'aurais été champion du monde. Mais...
1: En quelle année en Angleterre ?
3: En 2016, en Angleterre. Et j'ai reparticipé en 2018.
0: Avec l'équipe de France ?
3: Avec l'équipe de France. Voilà. La première fois, c'était les plus de 60 ans. Et la deuxième fois, les plus de 70 ans.
0: D'accord.
3: Et la prochaine fois, sera les plus de 80.
0: Ah oui.
3: J'espère. Mmh. Voilà. Merci pour ce rappel.
0: Vous avez, Jean-Luc, tu nous as présenté rapidement, enfin tu nous as fait part des invités, donc vous avez tous des âges, hein, vous êtes tous dans la pyramide de la tranche d'âge, vous vous situez un peu tous à des strates différentes, vous vous entraînez tous ensemble à Alès ?
3: Pour l'instant, oui.
0: Voilà, vous parlez de catégories au niveau de la Fédé, enfin au niveau national.
3: À partir du moment où on fait un tournoi, on fait une compétition, oui, il y a des catégories.
0: D'accord.
3: À l'Est, pour l'instant, on favorise le mélange des âges, le mélange des genres. Et c'est quelque chose qui, pour l'instant, fonctionne très bien, parce qu'on est dans une logique de partage et pas dans une logique de pouvoir. Donc, plus tard, et Georges, je demanderai de lui en parler, parce qu'à 78 ans, il est aussi un exemple pour nous. Mais... plus tard, si on est bien plus nombreux, peut-être on réservera des séances à une tranche d'âge et des personnes qui ont plus de difficultés. Mais
4: moi, je viens régulièrement avec mes deux enfants qui ont 16 ans.
0: D'accord.
4: Voilà.
0: Ah, jouer en famille.
4: Alors, par rapport à leur école et tout, c'est pas toujours possible qu'ils viennent, mais quand ils peuvent venir, ils viennent avec plaisir. Et là, on a fait un petit tournoi il y a deux semaines sur Alès, où ils ont participé aussi, où il n'y avait pas de catégorie.
0: D'accord.
4: Donc, c'est aussi intergénérationnel comme sport.
0: Le créneau dont tu parles, c'est lequel sur lequel vous vous retrouvez avec tes enfants? Le créneau d'entraînement?
4: Ah, c'est le vendredi matin de 10h à midi.
0: D'accord. Donc, tu leur fais une autorisation d'absence en cours?
4: C'est quand ils ont un prof qui n'est pas là, ou peu importe la raison, ils sont disponibles. Quoi.
0: D'accord. Et ils ont ce sont deux garçons?
4: Oui, c'est deux garçons, oui.
0: Et en pleine possession de...
4: Ils aiment bien le foot par ailleurs, ils y jouent par eux-mêmes, et puis ils sont venus une ou deux fois au début, c'était un peu compliqué parce que... il ne faut pas courir, notamment.
0: Ouais.
4: Et c'est vrai que pour des jeunes, c'est vraiment le point de règlement qui peut poser problème. Et puis, petit à petit, avec le temps, ils ont réussi à adapter leur jeu. Et en fait, la part belle est mise vraiment sur la stratégie, en fait. Et sur le placement, etc. Donc, c'est d'autres qualités du football, mais qui sont importantes aussi.
0: Et ils s'y retrouvent.
4: Et ils s'y retrouvent complètement, parce que derrière, quand ils jouent un match normal, on va dire, et ils ont des compétences en plus.
0: D'accord. Mmh. C'est transversal. Ça, c'est chouette. Hein.
4: Oui.
0: C'est vrai que moi, je reconnais avoir émis quelques réserves auprès de Jean-Luc quand il m'a proposé de faire découvrir votre activité à des enfants de l'école des sports. Mais c'est vrai qu'en regardant de plus près un petit peu des vidéos sur Internet et sur YouTube, on voit que les pratiquants ont quand même du vécu.
4: Ce serait compliqué de les canaliser sur plusieurs heures, mais je pense que sur une heure et demie, juste pour vraiment aborder le point du placement, des passes, etc., là, je pense que c'est très adapté, au contraire.
0: D'accord. Et tu penses que les éducateurs de foot, entre guillemets, classiques, ça pourrait être un bon outil pédagogique pour eux, pour développer certaines compétences?
4: Moi, j'en suis sûr et certain. L'an dernier, on a fait une séance de découverte avec le club de hand.
0: Oui.
4: Et ils ont été très réceptifs. Ils comprenaient bien, parce qu'on était plus dans un cadre un petit peu scolaire. C'était vraiment le groupe hand. Donc, c'est vraiment avec un coach. Ça file droit, on va dire.
0: Oui.
4: Et là, effectivement, ils ont bien écouté les consignes. C'est pas le foot de cours de récré, quoi.
0: Bien sûr.
4: Mais en se concentrant, ils avaient bien accroché aussi. Ouais.
0: On marque une petite pause et puis on revient très vite, chers auditeurs. À tout de suite.

0: Radio Rio Verte 88.2, rebonjour à toutes et à tous. De retour dans notre émission Aimez-vous le sport, qui est consacrée aujourd'hui au mouvement sportif de la FSGT, qui est représenté par son président Patrick Légier, président au niveau du comité départemental, dont le siège se trouve à Alès. Et Patrick est entouré de Jean-Luc, Jean et Vincent, qui sont tous trois pratiquants, de façon plutôt soutenue et très motivée au sein de la section Walking Foot. Donc, nous étions avec Vincent qui nous parlait de la dernière... Non, peut-être pas la dernière, pas ce matin, puisque leur dernière séance s'est effectuée ce matin, mais qu'il n'hésite pas à faire participer ses fils de 16 ans aux entraînements et qu'apparemment, ces deux garçons, ils trouvent tout à fait leur compte. Que ce soit physiquement et stratégiquement. C'est ça, Vincent ?
1: Oui, complètement, oui. Ils aiment bien.
0: Bon, parfait. J'imagine que si vous avez des séances d'entraînement, vous avez un lieu d'entraînement, vous avez un cadre horaire et puis vous avez un coach aussi ? Jean ?
2: Le coach, non, c'est plutôt Vincent ou Jean-Luc qui s'occupent de notre préparation.
0: D'accord.
2: Mais en tant que médecin gériatre, moi je pense qu'on peut faire des sports à tout âge,
0: oui,
2: à condition d'entretenir sa préparation physique et ne pas débuter de but en blanc un match de walking foot ou une séance de walking foot sans qu'il y ait un minimum de préparation, c'est-à-dire une préparation sur le plan physique, aussi bien articulaire que musculaire, être excessivement prudent dans les engagements de jeu et éviter d'avoir un foot agressif comme on peut le voir dans un foot classique.
0: Oui.
2: Donc c'est quand même un foot marché, mais avec une certaine discipline, une certaine rigueur et un respect vis-à-vis de l'adversaire en face de soi.
0: Alors quand vous dites marché, Jean, ça, aujourd'hui on a une discipline qui émerge aussi au niveau du sport santé, qui est la marche nordique.
2: Oui.
0: La marche nordique.
2: Oui.
0: La marche nordique, ça peut être très très physique, très engagé, très éprouvant.

0: L'arbitre, l'arbitre sanctionne cette faute. Effectivement, donc tout
1: perte
0: ça.
1: Perte de balle, automatiquement, coup franc.
0: Ah oui, coup franc. Perte de balle et balle à l'adversaire.
1: D'accord.
0: Donc effectivement, il faut s'habituer à ce type de rythme de jeu, qui n'est pas évident au début, mais qui, de par une activité régulière, nous apprend cette technique de jeu, ce qui demande, comme je vous l'ai expliqué, une discipline. Discipline vis-à-vis de soi, discipline vis-à-vis de l'adversaire, une rigueur, c'est-à-dire respecter les règles de jeu. Hein. Il faut avoir des entraînements qui nous préparent à ce type de jeu. Et aussi bien dans la préparation à l'entraînement, il y a un échauffement à faire pour éviter les accidents musculaires et surtout musculaires et même articulaires.
1: Oui.
0: Donc...
1: Voire cardiaque peut-être selon,
0: oui, cardiaque, selon la trente. Moins cardiaque. Maintenant, les gens qui ont des antécédents cardiaques, en tant que médecin, comme je dis à Jean-Luc, il faut quand même se prémunir contre un risque d'accident de nos nouveaux affiliés qui s'imaginent jouer au foot comme quand ils avaient 17 ou 18 ans. Non, les gens qui ont eu des accidents cardiaques assez importants, il faut leur demander un certificat comme quoi ils sont aptes à cette pratique. En tant que membre du club, je n'ai pas le droit de délivrer ce type de certificat.
1: D'accord.
0: Hein, parce que je ne peux pas être jugé parti.
1: C'est le médecin traitant.
0: C'est le médecin traitant qui donne ce quitus au joueur.
1: D'accord.
0: Ou à la joueuse.
1: Je pense à une chose. Vous connaissez le centre médico-sportif à Alès?
0: Oui.
1: D'accord.
0: Oui.
1: Vous y avez déjà pris...
0: Non, parce que je n'étais pas sur la région.
1: D'accord.
0: Mais j'ai eu des collègues et des confrères médecins qui ont travaillé, notamment le docteur Gertano qui avait une activité au sein de cette formation.
1: Donc pour la discipline, c'est une chance de pouvoir compter dans ses membres et ses pratiquants, quelqu'un comme vous alors.
0: Oui, mais Jean-Luc pourra intervenir là-dessus éventuellement.
2: Oui, moi ce que je voudrais dire, là, j'entends bien ce que dit Jean, et puis toutes ces précautions, toutes les associations sportives prennent ce type de précautions. Mais moi ce que j'aimerais bien entendre de toi, c'est ce que tu me dis d'habitude, c'est le bénéfice du walking foot pour les personnes âgées, plutôt que parler des risques.
1: Ah, il a parlé de la
2: prévention, c'est très important. Oui. Mais tu as un exemple, tu as 78 ans, eh bien, moi, le Jean que j'ai connu il y a 3 ans, c'est-à-dire de 75 ans à 78 ans, tu l'as dit tout à l'heure, Sébastien, il ne fait pas son âge. Oui, il a rajeuni.
0: Jean-Luc ne me vend pas trop de fleurs.
2: Non,
0: toute ma vie, j'ai fait du foot en compétition. J'avais une préparation.
1: D'accord.
0: Et puis, je m'impose une rigueur sur le plan musculaire.
2: Et les bénéfices du walking foot?
0: Ah, mais il est tout à fait là. Effectivement, il faut s'entretenir.
1: Vous avez pu... Vous allez me dire que je vous pose une question qui ne me regarde pas, mais vous avez pu cumuler votre carrière professionnelle très exigeante une passion professionnelle sportive.
0: Non, parce que j'ai été obligé, de par mes activités étudiants et universitaires, d'arrêter le foot après le bac.
1: Oui.
0: En université, je ne pouvais pas parce que, ayant fait médecine, comme je dis à mon fils, c'est 15 heures assis sur une chaise, hein, et les examens qui sont... rude, et j'ai repris le foot une fois que j'étais, enfin le walking foot une fois que j'étais en retraite.
1: D'accord.
0: J'ai toujours gardé une activité professionnelle, mais plus ou moins, mais j'ai repris l'activité physique, notamment avec Jean-Luc qui m'a embringué.
1: Votre passion ?
0: Qui est ma passion, parce que, ayant connu Jean-Luc, il m'a dit le walking foot, tu connais? J'ai dit pas du tout, j'ai jamais entendu parler de ça. Hein.
1: D'accord.
0: Donc, à partir de là, eh bien, on était 4, on était 6, on était 8, et puis le bouche à oreille a fait le reste.
1: Et j'imagine que, de par votre vécu professionnel, vous avez un petit regard quand même sur l'ensemble du groupe et des pratiquants.
0: Absolument, absolument. Puis, c'est pas parce qu'on est médecin qu'on a le savoir infuse. Mais il y a Vincent qui a une formation aussi sur le foot, qui m'a donné aussi des conseils, Jean-Luc pareil, et entre nous, chaque fois qu'il y a quelque chose qui ne va pas, on se le dit, et c'est à partir de petits ruisseaux qu'on fait des grandes rivières, chacun donne son point de vue, et c'est pas parce qu'on est médecin qu'on a la science infuse. Hein.
1: Très bien.
0: Il faut partager.
2: Si je peux partir de l'exemple de Jean, Alors, il y a plusieurs types de pratiquants au niveau du walking foot. Il y a les personnes qui étaient passionnées par le foot et qui n'ont pas pratiqué pendant des années.
1: Oui.
2: Parce que

0: arrivé à un certain âge, eh bien, il n'y avait pas forcément, ils n'étaient pas forcément allés vers du foot détente et quelque chose comme ça. Et ils avaient coupé court. Alors, soit ils allaient vers le tennis, soit le foot devant la télé. Et quand on récupère les personnes qui viennent du foot devant la télé, effectivement, il est important d'y aller un peu doucement avec, d'avoir une progression au niveau du jeu. Mais l'important, c'est déjà qu'ils s'amusent dès la première fois. Dès qu'ils viennent et ils s'amusent. Et là, dernièrement, on a eu, par le bouche à oreille, un petit groupe nouveau qui est arrivé. Et il y avait tous les niveaux. Il y avait les anciens footballeurs qui n'ont jamais arrêté, les anciens footballeurs qui ont arrêté, des personnes plus jeunes avec le fils d'un footballeur, des personnes qui n'ont jamais joué au foot. Et chaque personne a pu trouver sa place dans le jeu. Et chacun se dit... L'ancien footballeur se dit « Ah, mais finalement, on fait exactement la même chose, mais on se déplace, mais différemment, on est moins fatigué. On est moins fatigué le lendemain, on a moins mal nulle part. Par contre, la dépense physique, c'est un vrai sport, elle y est. Là, on était moins tous les trois, je veux dire, ce matin, on était cuit après la séance. Pourquoi ?
1: Parce que... Séance de 2 heures ?
0: Oh, on fait 1h30, mais avec des pauses, on réadapte les équipes, comme on est un peu nombreux. Si quelqu'un veut s'abstenir pendant un quart d'heure pour récupérer, il peut tout à fait le faire. On essaye de s'organiser de la sorte, voilà. L'essentiel, c'est qu'on garde l'aspect ludique, et puis qu'on arrive à garder un système d'autogestion, parce que c'est toujours pas facile de gérer qui court, qui ne court pas, etc.
1: Oui.
0: Hein, peut-être Vincent pourra expliquer à tout le monde un peu quelques règles que l'on applique pour essayer de préserver la santé de tous, parce que l'essentiel, c'est d'enlever tout ce qui a d'accidentogène, ce qui peut provoquer des blessures, parce qu'au début, ce qu'on veut, c'est jouer au football et ne pas être blessé le lendemain.
1: Vous pratiquez en gymnase, hein, pas en extérieur.
0: Aujourd'hui, on pratique en gymnase.
1: D'accord.
0: Et il peut nous arriver de pratiquer en extérieur aussi. Notamment quand on fait des tournois ou des séances découvertes.
1: Quelle est la, en général, Jean, quelle est la, ou Jean ou Vincent, quel est l'espace que vous préférez, plutôt la partie extérieure, herbeuse, ou ça plutôt l'intérieur?
2: Ça dépend de beaucoup de choses. Déjà, la température extérieure, ouais. Est-ce qu'il a plu, ouais. Etc. Et puis ensuite, c'est pas le même sport, parce que sur l'herbe, le ballon roule beaucoup moins bien. Du coup, c'est un autre style de
1: ça
2: jeu.
1: Ça change.
2: Alors que ça change complètement. D'accord. Alors qu'en gymnase, le ballon fuse. Okay. Et puis, il y a quand même moins de risques de blessure en gymnase que sur un terrain bosselé, quoi.
1: Et du coup, je fais le lien avec les compétitions. Les compétitions, elles peuvent se faire autant en gymnase qu'en milieu extérieur.
2: En général, c'est plutôt en stade, quand même. En général, c'est plutôt sur du stade.
0: Oui. Sur la pelouse. Les compétitions internationales. Et ensuite, il y a les grands tournois internationaux, c'est en extérieur. Maintenant, il y a des tournois à Toulouse cette année, par exemple. Ils ont organisé un tournoi complet en gymnase. Voilà, et nous, on verra ce qu'on fera à l'avenir, mais on fera quelque chose, certain.
1: Patrick, au niveau du comité, de la fédération, cette discipline-là dont nous parlent les trois copains, là, c'est quelque chose qui prend de l'ampleur. Ce walking foot, vous avez des retours un petit peu ?
3: Et comme a dit Jean-Luc, oui, ça prend de l'ampleur, mais c'est difficile quand même. Je pense que vous avez commencé il y a 3 ans.
0: Oui, c'est ça.
3: 3 ans, hein, c'est ça. Et pas beaucoup de licenciés. Là-bas, cette année, vous êtes arrivé à 15, je crois.
0: On est à 15, mais on est à 32 sur le Gard. Et quand même, le walking foot qui s'est créé à Salindres, c'est un bébé qu'on a fait. Oui, c'est-à-dire que c'est des gens qui étaient chez nous.
1: Ça y est, il y a un club satellite qui est en train de se créer.
0: On a un premier club satellite et on espère un deuxième bientôt.
1: Ah oui, ça c'est intéressant parce que ça va développer le tissu local.
3: Peut-être pour pouvoir faire un championnat, pourquoi pas.
1: Dans l'avenir, d'accord. Et au niveau, au niveau régional, national, c'est une discipline qui est fortement représentée ou pas ?
3: C'est fortement représenté dans les Bouches-du-Rhône.
1: D'accord.
3: À Nice, je crois.
2: En Bretagne.
3: La région parisienne. Toulouse. Et un peu Saint-Étienne.
0: Saint-Étienne.
3: Et Alençon.
1: D'accord.
3: Mais c'est. Dans le Gard, il n'y a que sur Alès.
1: Ouais, pour le moment. Nîmes, non ?
3: Non.
1: D'accord.
3: En FSGT, je parle.
0: Pour l'instant, à Nîmes, j'ai eu ouï dire qu'un club de walking foot se formait cette année, mais pour l'instant, c'est la Fédération française de football qui a pris le train en marche. Et si tu veux, bon, à la FSGT, il y a un militantisme pour qu'on dépasse les frontières des fédérations. Ça fait partie des, on va dire, des 10 points qui avaient été mis à l'ordre du jour lors de la dernière Assemblée Générale. Voilà.
1: D'accord. Très bien. Donc, lieu de pratique, clavière, principalement. Hein.
0: Principalement clavière.
1: La halle des sports de clavière. Et
0: alors, donc, on parlait du bébé qui était en gestation. Là, prochainement, on doit aller faire une séance découverte à la Grand Combe, qui vient d'ouvrir un city park. Donc, et où Madame le maire devrait nous accueillir, mais la date n'est pas encore fixée. Et Paul a rencontré dernièrement le maire du Salle des Gardons, qui est très intéressé par l'activité et qui souhaiterait que le club satellite s'installe. Et comme nous avons quelques-uns de nos adhérents qui viennent de là, ben, on espère bien ouvrir le club satellite par là-bas. D'accord. Pourquoi pas ? L'an dernier, on a fait une séance découverte sous forme de tournoi, un tournoi qui a ramené 8 équipes à Saint-Hilaire quand même.
1: 8 équipes de combien de joueurs ?
0: Alors, 8 équipes de 5 joueurs, mais Vincent, tu nous parles un peu des règles, comment on y joue au walking foot ?
2: Alors, il faut savoir que c'est encore un sport qui débute, donc il n'y a pas de règles officielles. Il n'y a pas de
1: board.
2: De board international comme la FIFA qui dit voilà, tel terrain, telle longueur, etc. D'accord. Donc, il y a plusieurs variantes qui existent. Le plus joué, je crois, c'est la variante marseillaise, c'est-à-dire jouer sur des petits buts, donc sans gardien, avec une zone d'en-but à partir de laquelle on peut marquer un but, mais qui représente juste quelques mètres avant le gardien. Enfin, avant le but, pardon. Il y a pas de gardien.
1: À Alès, vous testez un peu les...
2: Nous, on joue comme ça.
1: Avec gardien, sans gardien ?
2: Sans gardien.
1: Sans gardien.
2: Sur des petits buts et avec une zone assez proche. On ne peut pas faire de tir de très loin.
1: D'accord.
2: Et puis ensuite, il y a une deuxième version où là, c'est l'inverse. Du coup, c'est avec un gardien et avec une zone d'exclusion qui ressemble un peu au hand, une zone de 6 mètres où il n'y a pas le droit de rentrer dans cette zone-là. Donc, il faut faire des tirs de au moins 6 mètres.
1: D'accord.
2: Et c'est plutôt cette version-là qui est jouée dans les tournois internationaux. Mm-hmm. Mais c'est vrai que nous, de ce qu'on a vu, c'est plutôt avec des petits buts que ça se joue. Et nous, on joue comme ça. Donc, les règles du walking foot, qu'est-ce qui change entre le walking foot et le foot ? Bah, déjà, la première chose, c'est la course. Donc, qu'est-ce qui différencie la marche de la course ? C'est qu'en fait, quand on marche, on a toujours un pied au sol. Donc, on peut marcher très vite, mais il faut toujours qu'il y ait un pied au sol. Donc, la meilleure façon pour s'en assurer, c'est d'attaquer avec le talon. Comme ça, on est sûr de toujours avoir un pied
1: c'est
2: au sol.
1: C'est ce que j'ai vu sur Internet, un joueur français qui demandait à l'arbitre, justement, c'était, je pense, à vertu pédagogique, il demandait à l'arbitre, je crois qu'il était anglais, comment vraiment identifier une marche d'une course. Et il disait, en fait, exactement ce que tu viens de dire, il faut toujours un appui au sol, ouais. Et il faut que ce soit une attaque talon, en fait.
2: Voilà. Ouais. Parce qu'en fait, dès que tu as deux pieds décollés du sol, tu as ton inertie en fait, qui te fait voler vite, en fait.
1: Et oui.
2: Donc c'est là la différence entre la course et la marche.
1: D'accord.
2: Ensuite, les règles, donc encore une fois, il n'y a pas de règles officielles, mais grosso modo, c'est comme ça que ça se joue partout. Donc c'est la hauteur maximum, c'est la taille.
1: Oui.
2: Alors certains jouent à hauteur de l'épaule quand il y a un but. Mais nous, on joue sans but, donc c'est hauteur.
1: Ça veut dire pas de tête.
2: Pas de tête. Non, c'est vraiment. Ça n'arrive pas. Tout ce qui présente un risque d'accident, en fait, est supprimé. Ensuite, très important, c'est les contacts. Donc il n'y a quasiment pas de contacts. De temps en temps, évidemment, quand la balle est entre plusieurs joueurs, il peut y avoir, comme au foot, un peu épaule contre épaule. Oui. Mais dès que quelqu'un tombe par terre, le jeu s'arrête immédiatement.
1: On se rapproche un peu du futsal. Pas de tacle, j'imagine.
2: Voilà, pas de tacle, absolument pas. Donc tout ce qui est accidentogène est directement supprimé. C'est plus de l'anticipation, de l'interception de passes, plutôt que vraiment aller chercher la balle dans les pieds de l'adversaire. Donc ça permet d'avoir vraiment beaucoup moins de contacts et beaucoup moins de blessures. Quoi.
1: Le fait qu'il n'y ait pas la notion de vitesse dans les déplacements, ça a quelle incidence sur le dribble ?
2: Alors il y a moins de dribbles, d'une façon générale. Le jeu est vraiment plus passé sur les passes.
1: La passe, d'accord.
2: Mais d'un autre côté, c'est possible aussi. On a quand même régulièrement de jolis mouvements, petits ponts, grands ponts.
1: Ah oui.
2: Oui, oui, tout à fait. Tout est possible. Tout très est possible. Bien. Et puis, une marche rapide, c'est rapide, non ?
1: Oui, oui. Oui, j'imagine, oui.
2: Ça peut poser un problème d'ailleurs en termes d'arbitrage et en termes de niveau. Oui, c'est aussi pour ça qu'il y a des niveaux.
1: Oui.
2: C'est parce qu'effectivement, une marche rapide, ça peut être...
1: Et le principe de la compétition, c'est toujours de jouer un peu avec la règle. Donc j'imagine que par moment...
0: C'est le principe un peu de l'animation que l'on a dans nos séances. Hein. Qu'est-ce que c'est qui met le plus d'animation ? Eh ben, il y a le plaisir du jeu, hein. Faut le dire, hein. Mais il y a aussi le plaisir des engueulades qu'on peut avoir entre nous.
1: Ouais,
0: ouais, t'as couru, ouais, j'ai pas couru, mais si t'as couru, je te dis, etc. et tout.
2: Alors là, on oscille encore entre auto-arbitrage et arbitrage. Ouais, en général, c'est de l'auto-arbitrage et ça se passe bien. Et des fois, il y a de l'arbitrage et ça se passe pas mieux. Donc, il y a pas la VAR pour l'instant.
1: Ok, on marche à nouveau une petite pause musicale et on se retrouve très vite. À tout de suite.

0: Radio Grille Ouverte 88.2, de retour dans notre émission Aimez-vous le sport. Cette édition qui aborde donc le thème de la Fédération sportive gymnique du travail, représentée par son président au niveau départemental, Patrick Légier, qui est accompagné de trois pratiquants d'une de leurs disciplines, le walking foot, Jean-Luc, Jean et Vincent. Nous étions juste avant la pause avec Vincent qui nous expliquait un petit peu les différents points de règlement qui sont relativement différents du foot dit traditionnel.
1: Oui, après, il y a trois règles voilà, qui sont différentes. Après, c'est quand même très similaire. Hein. Tout ce qui est touche, etc., ça reste du classique du foot.
0: Touche à la main ou au pied ?
1: Au pied.
0: Touche au pied.
1: Corner au pied. Après, voilà, il y a des règles un petit peu particulières. On peut se faire la touche tout seul, voilà, des choses comme ça.
0: Des femmes peuvent jouer avec des hommes ou pas ?
1: Alors, complètement. Nous, à Alès, on n'a pas énormément de femmes. On en a eu déjà. En ce moment, on en a une. Mais effectivement, il y a des équipes dans d'autres villes où il y a des équipes entières féminines.
0: D'accord.
1: Et effectivement, c'est une discipline qui est beaucoup plus adaptée pour les femmes, le walking foot, que le foot. Parce qu'il y a beaucoup de femmes en fait, qui aiment bien le foot,
0: oui.
1: Mais qui n'y vont pas par peur notamment du challenge physique.
0: Bien sûr.
1: Et là, le football, le walking foot est complètement adapté.
0: Et puis c'est vrai qu'en général, moi j'ai une plus grosse expérience avec les enfants. En général, quand tu proposes du foot on va dire les 6-11 ans, il y a déjà cette barrière qui se fait. Hein. Quand tu proposes le foot, c'est tous les garçons qui vont jouer au foot, et puis les filles, les petites filles, elles regardent, hein. Elles sont sur le côté, puis elles regardent, elles sont parties pour faire pom-pom girl. Hein. Bon, il y a quelques exceptions, mais c'est vrai que déjà à l'âge-là, il y a ce clivage qui se fait garçon-fille.
1: C'est le but du walking foot, d'ouvrir le foot à tout un public qui s'en retrouve exclu de fait.
0: Oui.
1: Donc évidemment les seniors, c'est je pense l'axe numéro un pour lequel ça a été développé. Et puis petit à petit, donc les pionniers, je trouve, c'est le club de Vias, qui ont vraiment des sections féminines.
0: Vias dans l'Hérault ?
1: Oui, ouais. Vias, des sections jeunes également, des sections pour les gens qui reviennent de maladies longues, qui sont en train de se réadapter, et tout en mixant tout. Donc il y a des séances qui sont réservées pour les femmes, etc.
0: Oui.
1: Et puis il y a aussi des séances qui sont mixtes pour tout le monde. Donc ça, c'est encore le mieux.
2: D'accord. Pour compléter quand même le panel de Vias, et il y a aussi la source de l'équipe de France de walking foot qui va représenter la France au championnat du monde en Australie en plus de 65 ans. Donc ils ont tous les...
1: Il y a aussi la compétition, oui.
0: D'accord.
2: Tous les niveaux. Pour voir tous les niveaux et les pratiquer de façon différenciée, bon, ben, c'est une question d'effectif.
0: Bien sûr.
2: Voilà.
0: Ils sont
2: pour l'instant.
0: Combien de licenciés
2: Ils sont une centaine.
0: Oui,
2: voilà.
0: Une grosse structure.
2: Nous, pour l'instant, nous sommes, on va dire, 32 licenciés dans la périphérie d'Alès, Alès sa périphérie. On sera encore plus puisque tous les ans ça augmente. Et puis on sera d'autant plus que toutes les personnes qui viennent, ils prennent du plaisir. Que ce soit les anciens footballeurs qui disent on retrouve le jeu, ou bien que ce soit des personnes qui viennent pratiquer une activité sportive qui leur paraissait inaccessible avant, et tout le monde s'y retrouve. Et c'est un vrai plaisir.
0: Patrick, vous avez déjà assisté en tant qu'officiel à des compétitions de walking foot, à des tournois, à des matchs ?
3: Oui, j'ai assisté en tant que spectateur, oui.
0: D'accord. Et alors ? Comment vous avez vécu l'événement ?
3: C'est vraiment, quand les personnes sortent de là, ils sont exténués, c'est vraiment un sport complet pour moi.
0: Est-ce que vous avez vibré autant qu'au stade Vélodrome ?
3: Oh, c'est pas la même chose.
0: C'est pas la même chose.
3: Pas la même chose. Bon, déjà, le public au stade Vélodrome, c'est autre chose.
0: Oui, c'est vrai.
3: Tandis que là, bon, quand j'ai vu des matchs à Toulouse, ou même pas longtemps à Alès, il n'y a pas beaucoup de spectateurs, là.
0: D'accord. Mais là, été pris par l'enjeu la rencontre.
3: Oui, parce que moi, au départ, bon, comme je disais, c'est le walking foot, ça me faisait un peu rigoler au départ.
0: Oui.
3: Et maintenant, quand j'ai vu des vrais matchs de walking foot avec de bons joueurs, c'est vraiment beau à voir Et les joueurs, quand ils sortent de là, ils sont tous satisfaits. Voilà. Par contre, je voulais dire aussi que la FSCGT, au niveau national, par rapport à la mixité, tout ça,
0: oui.
3: La FSCGT essaie de faire un maximum pour
0: inciter le voilà. sport féminin.
3: Tout à fait.
0: Oui. Ah, ça, c'est vrai que ce serait une belle, alors revanche, c'est peut-être pas le terme, mais avoir un sport collectif comme le foot qui permette aux hommes et aux femmes de jouer ensemble, ce serait vraiment une belle chose. Jean, en tant que
4: oui,
0: vous m'excusez, mais vous n'avez pas l'étiquette sur le front, mais voilà, depuis que je sais que vous êtes un ancien médecin.
4: J'ai vibré au stade de Vélodrome avec Jean-Luc, mais oui. tous les vendredis, je vibre quand je vais jouer.
0: Oui.
4: Parce que comme je disais à Jean-Luc en aparté, j'ai retrouvé une certaine agilité, une certaine souplesse que j'avais tendance à perdre en avançant âge.
0: Oui.
4: Et puis, ce qui est aussi important, c'est le contact social, c'est-à-dire de rencontrer des gens de culture et de niveaux différents
0: oui.
4: qui permet d'avoir des échanges et créer une amitié qui peut se développer avec le walking foot et en dehors du walking foot. Hein. Et parce qu'il y a aussi les troisièmes mi-temps.
0: Ah,
4: hein.
0: D'accord.
4: Qui sont calmes,
0: oui.
4: comme à l'Olympique de Marseille, mais qui nous permet de rire et de participer avec d'autres échanges que le walking foot. Donc c'est un lien social très important. Et du point de vue activité physique, comme je disais, il ne faut pas avoir toutes les barrières qu'entraîne un handicap physique, comme je vous disais. Des gens qui ont une prothèse de hanche ou de genou, s'ils jouent à leur niveau en ayant un engagement qui n'est pas très important ou avec en restant dans le raisonnable, ils peuvent très bien jouer. C'est tout à fait possible. Et même des gens âgés qui se préparent à ce type d'activité peuvent aussi jouer à condition de s'entretenir. C'est comme pour tout, il faut s'entretenir.
3: Moi, je suis d'accord avec toi, mais quand tu dis que tu vas entre l'OM et le walking foot, l'OM, quand tu vas le voir, spectateur, le walking foot, tu es joueur. Tandis que moi, quand je parle, l'OM, je le vois en tant que spectateur, le walking foot, je le vois en tant que spectateur. Donc, nous ne pouvons pas voir les mêmes.
4: Mais là, je ne veux pas fâcher les supporters de Marseille.
0: En tout cas, pour vous, médecins, il y a vraiment des intérêts et des bénéfices à pratiquer.
4: À tout point de vue, il faut garder une activité physique. Pour nous qui faisons du walking foot, mais il faut encourager les gens en avançant âge à garder une activité physique, que ce soit le walking foot ou une autre activité. Il faut rester actif sur le plan physique et sur le plan intellectuel. Il faut cultiver son jardin.
0: Très bien. Vincent,
5: sur la mixité, rapidement, un petit historique. La première séance découverte qu'on a fait à l'ES, c'était tout à fait au début, tu t'en rappelles Patrick, c'était avec l'OAC. On était allé sur leur terrain et avec Jean-Marie Pascoletti notamment, on avait organisé et on avait monté quatre équipes de base de l'OAC, d'éducateurs, une équipe féminine et quelques personnes qu'on avait pu récupérer en les sollicitant. Ça s'était très bien passé. Malheureusement, on n'a pas eu de suite parce qu'on était parti sur un confinement derrière. Mais ce qu'il y a et ce qui a été relevé, et ce que j'ai retenu de cette journée, c'était les filles qui avaient trouvé un terrain d'expression où elles étaient vraiment heureuses et où elles disaient « c'est vraiment une révélation pour nous ». Après, le contact s'est un peu perdu parce qu'elles étaient dans un processus de compétition qui leur appartenait. Mais on sait que le walking foot propose des débouchés à tous les niveaux. Et ça, c'est un exemple et une passerelle avec le vrai football.
0: Pour finir, comment vous pourriez... Vincent, c'est toi le plus jeune du groupe.
5: Mm-hmm.
0: Oui. Qu'est-ce que tu pourrais... Qu'est-ce que vous pourriez, puisque Jean nous expliquait que vous étiez une équipe à tout point de vue, donc qu'est-ce que vous pourriez dire pour motiver et inciter des gens à venir frapper à la porte de la Halle des Sports de Clavière le vendredi matin ?
1: Eh bien, je crois que moi, je me suis mis à jouer au walking foot par rapport à une blessure que j'avais eue au foot normal.
0: D'accord.
1: Et qui m'avait un petit peu embêté vis-à-vis de l'état d'esprit qu'on rencontre parfois dans le foot, qui est un petit peu de la compétition acharnée. Là, c'est pas du tout pareil. C'est plus vraiment du foot bon esprit, mais que le niveau est quand même très bon.
0: Faut venir essayer, quoi.
1: Faut venir essayer, oui. C'est pas du tout un sport de papy, c'est vraiment... on finit tous en sueur et bien content de...
0: Et la douche obligatoire, tu disais.
1: Obligatoire, chacun fait ce qu'il veut, hein, mais...
0: Un corps sain dans un esprit sain nous a dit, genre. Ouais. Très bien, pour finir, je vous passe les coordonnées...
6: De Jean-Luc,
0: 06 73 42 09 50, 06 73 42 09 50, vous pouvez le contacter. Messieurs, dames, si vous voulez venir tester l'activité, monsieur le Président, vous aurez le mot de la fin.
3: Oui, mais pour me contacter aussi.
0: Très bien.
3: Mon numéro,
0: allez-y.
3: Alors 06 60 26 39 87, pour toute activité que vous voulez autour d'Alès, n'hésitez pas à me contacter.
0: Très bien, merci à vous quatre pour votre présence. Merci. Et puis longue vie à la FSGT ainsi qu'au Walking Foot et je vous dis à bientôt. Merci. Au revoir.
3: Au revoir.
5: À très bientôt.

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1: Guillaume Dalmau, président d'Òmnium Cultural Catalogne Nord. Donc la nuit de Sant Jordi, cette année c'est la 37e édition. Donc c'est une soirée qui est là pour en fait valoriser la création en catalan, littéraire mais pas seulement, puisqu'on va aussi promouvoir d'autres formats audiovisuels, etc., etc. Donc voilà, l'idée c'est vraiment promouvoir les personnes qui emploient le catalan sur différents types de formats, aussi bien à l'écrit que sur un mode autre. Alors comment il le met ? Tout simplement, déjà l'acte est en catalan, la soirée se déroulera en catalan. Les différentes personnes qui ont participé aux différents prix, puisqu'il y aura 8-9 prix qui vont être remis, sont soit des adultes qui parlent en catalan, soit des jeunes qui sont dans des écoles bilingues ou en immersion publique ou associative. Donc voilà, en gros. Dans les différents prix, il y a un prix qui s'appelle le prix Reina de l'Auro pour tête, qui est là pour mettre en avant la création donc, des jeunes publics en catalan. Donc il y a un prix pour les écoles primaires, un prix pour les collégiens, un prix pour les lycéens. On a ensuite un prix audiovisuel autour d'une thématique. Donc c'est des petits courts-métrages, pareil, faits par des jeunes scolarisés du département. Ensuite, on a un prix qui s'appelle Frances Català, qui est là pour mettre en avant un travail de poésie. Et on a un autre prix qui Père Vardaguet, qui est une narration à destination des enfants, donc écrit par un adulte, mais pour un public jeune, enfin, voilà, etc., etc.
2: Donc il y a vraiment un effort de mettre en avant aussi l'apprentissage de la langue.
1: Oui, l'idée c'est mettre en avant ceux qui l'ont appris et qui a donné une utilité au travers voilà, d'un travail, d'un texte qu'ils veulent réaliser, d'un court-métrage, enfin, oui. Etc. Oh, bah après, le public présent, la moitié, c'est les gens qui gagnent en fait, le prix, et donc les gens qui accompagnent. Donc, c'est toujours sympa voilà, d'avoir des jeunes des écoles accompagnés par leurs parents. C'est un public qui est bon enfant, et c'est sympa. Le réseau présent, en tout cas pour tout ce qui va être les textes faits par les élèves, je vous dis, c'est tout le réseau des écoles publiques bilingues, les écoles immersives. Publics comme Arels ou associatives comme la Bressole.
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0: 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Il est 14h.
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Je lui disais, Suzanne a fait ceci, et elle faisait. Fait cela, et elle obéissait. Et moi, j'étais content. Je regardais tout ça avec bonheur. Ah, je te dis que Suzanne a été une très bonne épouse auparavant. Seulement depuis quelques jours, les gens là, ils ont apporté ici la condition féminine. Il paraît que là-bas chez eux, ils ont installé une femme dans un bureau pour qu'elle donne des ordres aux hommes. Aïe, tu m'entends des choses pareilles? Et depuis, toutes les femmes de notre pays parlent de la condition féminine. Maintenant, je dis à Suzanne, donne-moi de l'eau. Elle répond seulement que la condition féminine, il faut que j'aille chercher l'eau moi-même.

Je lui dis, Susanna, donne-moi à manger, j'ai faim. Elle ne m'écoute même pas, hein. Elle me parle seulement de la condition féminine. Bref, il faut te dire que ma condition masculine est devenue très malheureuse ici. Alors j'ai dit à Susanna, écoute, moi je ne connais qu'une seule condition féminine. La femme obéit à son mari. Elle lui fait à manger. Elle lui fait des enfants. Voilà tout. Tu sais que Susanna s'est fâchée. Elle est venue me parler à haute voix, comme si elle était un homme. Moi je l'ai battue, hein. Elle a crié pour appeler tout le village. Moi je lui dis seulement, ne crie pas, ne crie pas. Hein. Tu me parles toujours de la condition féminine. Alors moi aussi je vais te montrer la condition masculine aujourd'hui. La condition féminine, tous les jours, tu me dis la condition féminine. Moi, je te donne seulement la condition masculine. Eh, dis donc, la condition féminine, est-ce que c'est même plus grand que la condition masculine ?

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Bonjour à toutes et à tous, vous êtes à l'écoute de Radio Grille Ouverte 88.2 et voici notre agenda. Ce week-end, jusqu'à dimanche 24 mai, donc demain, l'association Fil Rouge installe la 7e édition de l'art dans la rue à Saint-Jean-du-Gard. Cette année, 15 artistes présentent 31 œuvres sur le thème de l'arbre. Dans le cœur du village, un arbre peut en cacher un autre. L'arbre, nécessaire symbole de vie, est indissociablement lié à notre existence. Les artistes et amateurs de Fil Rouge vous raconteront leur arbre, au travers de peintures, dessins, photos, sculptures,

installations et plus encore. Venez nombreux et nombreuses pour la 7e édition de l'Art dans la rue, présentée par l'association Fil Rouge à Saint-Jean-du-Gard. C'est jusqu'à demain. Aujourd'hui, samedi 23 mai, l'association Brousez-vous vous invite pour la 5e édition de sa balade artistique dans les rues et jardins de Brousez-lès-Quissac. Venez découvrir 25 artistes locaux, des ateliers, des spectacles, des concerts et bien d'autres surprises. Au programme, aujourd'hui à partir de 13h, 25 artistes du territoire déambulent librement dans tout le village. De 14h à 17h, retrouvez un atelier origami géant avec la compagnie des Plisez-vous. À 16h, un concert du Super Bravo, un trio pop-rock originaire de Paris. À 17h, la compagnie d'Akipaya Danza jouera son spectacle de danse hors sol. Et à partir de 20h, le retour de la musique avec un premier duo afro-rock franco-polonais, c'est Kerchanga. Et à partir de 21h30, le concert du groupe montpelliérain Full Toucan. Sur place, buvette et petite restauration toute l'après-midi, repas du soir préparé par l'association. Laissez-vous surprendre par la balade artistique organisée par l'association Brousez-vous. C'est ce samedi à partir de 13h dans les rues de Brousez-lès-Quissac. Toujours aujourd'hui, samedi 23 mai, la Maison de l'eau invite dans la salle du château de Barjac Majid Cherfi pour le spectacle Longue Haleine, un spectacle pour les bons vivants en version trio. Longue Haleine est un concentré de textes, une sélection des meilleurs moments des 5 romans écrits par Majid Cherfi, une quintessence de sa vie. C'est un spectacle intime ouvert à toutes et tous, une façon de dire « Découvrez-moi, vous y trouverez de vous ». La version trio de Longue Haleine est bien plus musicale et les chansons y prennent le pas sur la lecture et Majid y déploie pleinement ses talents de conteur. C'est pour tout public d'une durée d'1h35 au tarif de 14 à 8 euros et c'est gratuit pour les moins de 16 ans. Rendez-vous ce samedi, donc aujourd'hui à 21h pour le spectacle Longue Haleine de l'artiste Majid Cherfi dans la salle du château de Barjac. Toujours aujourd'hui, samedi 23 mai, l'association La Roue Libre accueille la 6e édition des chemins de traverse avec l'association Eurecar au Mas de Lafond. Rendez-vous à 16h30 sur le parking pour une balade commentée. Partez sur le chemin des 22 hectares de forêt du Mas Lafond, un écolieu partagé qui invite à des imaginaires collectifs. Puis suivez le récit initiatique d'un doux naïf à la recherche d'un monde meilleur à partir de 18h avec Après moi le déluge de la compagnie avec des géraniums. À 19h, la restauration et une scène ouverte clôturera la soirée à partir de 20h, la 6e édition des chemins de traverse avec les associations Eurecar et La Roue Libre vous attend au Mas Lafond, c'est aujourd'hui à partir de 16h30. Autre info, toujours aujourd'hui, samedi 23 mai, les 4 saisons des passeurs de rêve vous invitent à une soirée art de la rue au jardin de l'espace Guiraud à Cassagnol. Intitulée « À l'ombre de la colline », cette soirée vous proposera théâtre d'objets, musique de rue, contes et performances clownesques. De quoi passer une soirée festive à l'ombre de la colline, surplombant le petit village de Cassagnol. À 18h, Marakawa, qui ouvre le bal avec son collectif Mi Fanfare Mi Sound System, puis jusqu'à 23h, s'enchaînent des contes avec différentes compagnies. Sur place, vous retrouverez également buvette et restauration, l'entrée est libre. Venez passer une soirée art de la rue à l'ombre de la colline avec les passeurs de rêve ce samedi à partir de 18h au jardin de l'espace Guiraud à Cassagnol. Et une dernière info, ce week-end, donc jusqu'à demain, l'association La Reine des Jeux vous invite à la 3e édition de son festival au pôle scientifique et culturel de Rochebelle à Alès. Ce festival est gratuit et ouvert à toutes et tous et il proposera durant ces week-ends de nombreuses animations autour du jeu loin des écrans. Jeux de société, jeux de rôle, escape game, jeux enfants, jeux mathématiques, grande bourse aux jeux, figurines, dans une ambiance conviviale et intergénérationnelle. Seuls les concours de puzzle et l'escape game sont payants à hauteur de 8 euros. Venez passer un moment de jeu convivial au 3e festival de la Reine des Jeux. C'est ce samedi, donc aujourd'hui, de 10h à 21h et demain de 10h à 18h au pôle scientifique et culturel de Rochebelle à Alès. 17h passé de quelques minutes tout de suite sur la route des ondes, à 18h le Crossroad, à 19h Porte Nawak et à 21h les Bifor électriques. On vous souhaite une bonne écoute et une bonne fin de journée à toutes et à tous.

0: Bonjour, vous êtes bien sur RGO. Ce matin, nous recevons John pour pouvoir échanger sur ce qui fait de plus en plus, hélas, l'actualité, c'est les dérives sectaires, les dérives communautaires. Comment on y rentre? De quelle façon différente on peut y rentrer? À quel moment on prend conscience qu'il y a une dissonance, une difficulté d'être dans ce milieu-là, et comment on en sort, et une fois qu'on en sort, comment se passe la vie d'après. John, bonjour.
1: Bonjour Seb.
0: J'ai souhaité vous rencontrer parce que je sais que vous avez eu un parcours, on va dire, vous avez réussi, ce qui n'est pas le plus facile, de sortir d'une... Est-ce qu'on peut déjà... Vous m'autorisez à dire que vous avez fait partie d'une secte ou d'une dérive sectaire, d'une église évangélique à dérive sectaire qui a fini, qui a conduit par vous faire prendre conscience, et on en parlera au cours de l'émission, que ça n'allait pas et qu'il fallait que vous en sortiez si vous pouviez, si vous vous souhaitiez retrouver une forme de votre liberté en tant qu'individu.
1: Absolument. Effectivement, on n'a pas forcément le droit d'appeler ça une secte, oui, d'un point de vue de la loi.
0: Oui.
1: Cependant, moi, personnellement, j'appelle une secte.
0: Parce qu'il y a, on le rappelle évidemment, il y a une liberté du culte. Et il y a eu quand même une sémantique qui a évolué. On préfère dorénavant parler de dérive communautaire ou de dérive sectaire. Si vous avez fait donc partie... il se trouve que vous y êtes né dedans, alors que là, souvent... J'ai envie de dire le traitement médiatique, et vous me direz si je me trompe ou pas, on y rentre en étant déjà à l'âge, un certain âge, en ayant déjà été formé intellectuellement par une éducation. Vous y êtes né. Est-ce que vous pouvez, d'une certaine manière, nous témoigner de votre expérience, de ce parcours d'être né dans cette communauté, dans cette dérive sectaire? Et quelles ont été les étapes qui vous ont conduit petit à petit à en sortir?
1: Volontiers. Donc je suis né dedans, mes parents ils sont nés dedans, mes grands-parents sont nés dedans, mes arrière-grands-parents sont nés dedans, donc c'est une secte multigénérationnelle. Cette mouvance, donc, c'est à peu près 1500 personnes en France, à peu près 50 000 au niveau mondial. Dès le 8e jour de ma vie, je suis allé aux réunions. Donc les réunions, il y en a une chaque jour.
0: Mmh.
1: Ça dure environ entre demi-heure, 45 minutes. Le dimanche, c'est à peu près toute la journée. La première réunion est à 6h du matin, même 5h30, parce qu'on ne voudrait pas faire attendre Jésus. C'est une des réunions les plus importantes, ça s'appelle la scène du Seigneur.
0: D'accord.
1: Et donc, je n'ai connu rien d'autre que cet environnement-là. L'éducation, je l'ai faite, donc mon primaire, c'était dans l'école publique. Mais déjà, dès ce moment-là, il y avait ce qu'on appelait la séparation. Le principe de séparation, c'est que tu n'as pas le droit de manger avec des gens qui ne prennent pas la scène du Seigneur avec toi. Tu ne dois pas te lier d'amitié avec ces gens-là, donc je n'ai jamais été à un anniversaire de gens autres que ceux qui étaient dans la secte. Je ne pouvais pas parler de choses qui se passaient à titre personnel. Même dans nos maisons, on ne pouvait pas rentrer par exemple dans la maison d'un voisin. Les maisons étaient toutes séparées. Donc par exemple, on ne pouvait pas avoir un chemin mitoyen avec un voisin. Jusqu'aux égouts, les égouts devaient être séparés. Si quelqu'un avait une maison, par exemple, et il découvrait que son égout était en commun avec le voisin, il fallait qu'il refasse son égout. Donc le principe de séparation était quelque chose de très fort et très présent, ce qui fait que tu, tout en étant dans le monde, tu en es vraiment isolé, parce que psychologiquement, on t'enseigne que l'autre, c'est le mal, l'autre est dangereux, on t'explique que le monde, les gens peuvent sourire, mais en réalité, une grande tristesse les habite. On t'explique que toi, tu as beaucoup de chance, tu as été choisi, Dieu t'a choisi, tu es spécial. Et donc, évidemment, toi, tu es sauvé. Les autres, peut-être, certains chrétiens, et les autres sont damnés pour l'éternité.
0: Et est-ce qu'il y a des rituels particulièrement étonnants? Je vous dis ça parce qu'en préparant l'émission, il y a une jeune femme qui a réalisé un film qui s'appelle Les Éblouis. C'est une femme qui est sortie d'une secte, et elle parle de rituels quand même qui peuvent sembler drôles alors que ça ne l'est absolument pas, d'ensemble d'adeptes qui se mettent à bêler quand le leader, on va appeler ça le leader ou le gourou, même si le gourou, peut-être qu'on en parlera, c'est quand même un terme qui a été dévoué, parce qu'à la base un gourou c'est plutôt quelqu'un qui amène à la lumière, mais qui, alors que le gourou tel que nous on l'a un petit peu connoté négativement, c'est plutôt l'obscurité qui le définit. et l'absence d'ouverture, donc l'absence de lumière, l'absence d'ouverture sur le monde extérieur, des rituels qui peuvent sembler, dans la secte dans laquelle vous avez appartenu, qui peuvent sembler quand même comme l'ébellement, ou même, elle raconte un rituel qui consistait à se mettre en position du mouton et à bêler et à brouter l'air. Je renvoie ceux qui nous écoutent à aller sur Internet. Ce sont des documents, j'ai envie de dire, audio. Je ne fais que reporter les propos de quelqu'un qui les assume. Est-ce que donc il y a des rituels? Parce que la ritualisation dans ces groupes est quand même très importante pour enfermer l'individu dans une vie schématisée, sur lequel il n'a aucune possibilité de jugement et de dire non, je ne suis pas d'accord. Son consentement n'est jamais demandé. Est-ce qu'il y a des rituels qui peuvent sembler quand même sur lesquels vous pouvez témoigner?
1: Spontanément, je pense à deux rituels. Bien que quand on est à l'intérieur, ça semble normal, oui. Surtout quand on est né, donc c'est comme... Il y a beaucoup de choses qu'on fait par habitude et que si on prenait du recul, on réaliserait le ridicule. Un de ces rituels, c'est la scène du Seigneur, où on va donc rompre le pain qui représente le corps de Jésus, boire du porto qui représente le sang de Jésus. Et ce qui est particulier, c'est que dès qu'un enfant est en âge d'attraper la coupe de porto qui est passée d'une personne à l'autre, on considère qu'il le souhaite. Et donc, typiquement, entre 4 et 6 mois, les enfants ont leur première gorgée de Porto. Et c'est quelque chose qui va être fortement encouragé. Il est considéré qu'une fois qu'un enfant a bu du Porto, il fait partie de la communion. Il a donné son assentiment. Et d'ailleurs, une fois qu'un enfant a bu pour du Porto pour la première fois, si par exemple il ne l'a pas aimé, le dimanche prochain, il y passe. Là, par contre, il va devoir le boire.
0: Et à partir de quel âge?
1: C'est à peu près 4, 6 mois. 8 D'accord, mois, okay. Dès qu'il va attraper la coupe qui passe.
0: Et selon quelle fréquence?
1: Chaque semaine.
0: Chaque semaine. Donc à partir de 4-6 mois, un enfant boit...
1: Une gorgée de Porto, et puis quelques gourmands qui découvrent que c'est sucré et qu'ils ne le craignent pas et qui vont en boire plusieurs gorgées.
0: D'accord. Donc les spécialistes en addictologie apprécieront du fait de ce que l'on peut contracter comme type d'addiction, d'être dès le plus jeune âge soumis à ce genre de traitement, parce qu'on peut l'associer tout à fait à un mauvais traitement.
1: Ça se fait depuis les années 60, et si vous regardez le taux d'alcoolisme qu'il y a à l'intérieur de cette secte, qui est monstrueux, je pense à corroborer toutes les théories qui disent qu'il ne faut pas exposer un enfant à l'alcool dès le jeune âge.
0: Oui, et l'accès aux soins, là je fais un petit saut, mais comment vous pouvez qualifier l'accès aux soins réservé aux enfants, l'enfant que vous avez été, mais également l'adulte plus tard?
1: Il est relativement ouvert, il y a deux exceptions que je ferai. La première, on n'a pas le droit de faire une greffe cardiaque.
0: D'accord.
1: Donc je connais des situations vraiment dramatiques de jeunes dans la vingtaine qui sont décédés.
0: D'accord.
1: Parce qu'ils ont dû refuser une greffe du cœur alors qu'un cœur compatible était disponible. Les parents ont refusé ou ont expliqué à l'enfant qu'il ne devait pas l'accepter parce qu'il s'appuie sur un verset de la Bible qui dit « garde ton cœur plus que toute autre chose ». La deuxième exception...
0: Oui, je vous coupe, mais c'était la justification du refus de la greffe, c'est des propos tirés, ces propos purement religieux, c'est une justification religieuse parce que c'est une interprétation de la Bible, c'est des propos tirés de l'Évangile.
1: Tout est une justification par la Bible. Ceci dit, si vous choisissez bien les versets, vous pouvez tout justifier.
0: Oui, d'accord.
1: La deuxième exception, c'est tout ce qui est psychologie, où effectivement, ils ont remarqué que les gens qui allaient voir un psychologue parce qu'ils avaient un mal-être, quelques années après, ils en venaient à se poser des questions très désagréables et difficiles à répondre, et que donc ça il y avait un fort taux de personnes qui partaient. Et donc tout ce qui est psychologue est vraiment très très fortement déconseillé.
0: Et est-ce que dans la secte dans laquelle vous avez appartenu, c'est le point d'entrée, c'était la naissance, ou il y avait la possibilité, j'ai envie de dire, d'y rentrer à un âge adulte? Est-ce qu'ils recrutaient, entre guillemets, ou ils ne recrutent pas? Parce que certains sont très actifs sur le recrutement.
1: Eux n'étaient pas du tout actifs sur le recrutement, même... Je crois qu'il y avait un des prophètes, parce qu'il y a une série de prophètes qui héritent des gourous successifs. Et il y a un des prophètes qui avait dit qu'il préférerait changer du côté de la rue, passer de l'autre côté du trottoir, plutôt que de laisser quelqu'un rentrer dans la communion. Donc en gros, c'était vraiment difficile d'y rentrer. La manière dont c'est devenu une secte, parce qu'à la base, c'était pas une secte, à la base, c'était des protestants évangéliques très stricts. Et par gourous successifs qui ont interprété de manière de plus en plus littérale et de plus en plus ferme et de plus en plus isolationniste ont fermé la secte, sachant qu'il y a eu un scandale dans les années 70 où le gourou a été retrouvé dans un lit avec une femme nue qui n'était pas sa femme, ce qui évidemment fait un scandale. Il y a à peu près un tiers de la secte qui s'est séparée à ce moment-là. Et le gourou a réussi à rattraper la situation en expliquant que Dieu lui avait demandé de se mettre nu dans ce lit avec cette femme et qu'il ne savait pas pourquoi Dieu lui avait dit de faire ça. Ils attendaient, quand la porte s'est ouverte, des gens les ont vus, il a compris que Dieu mettait l'assemblée à l'épreuve. Il y a quand même deux tiers de gens qui ont pu se dire oui, c'est une explication raisonnable.
0: D'accord, oui, c'est un point important parce que évidemment, il ne s'agit pas de faire l'amalgame de église évangélique et dérive sectaire. Il y a des églises évangéliques où il n'est absolument pas sujet à de ces comportements, de ces attitudes, cet enfermement. Mais à un moment donné, il y en a certaines qui glissent vers une dérive où, j'ai envie de dire, la coupure, il y a une coupure totale du monde extérieur. On ne peut pas dire que, comme vous y êtes né, vous n'avez pas eu de ce qu'on appelle la distorsion cognitive, c'est-à-dire que c'est la confrontation entre le monde extérieur et le monde communautaire, le monde sectaire, qui fait que petit à petit, le monde sectaire prend la réalité, enfin les réalités imaginaires du monde sectaire prend le dessus pour vous couper du monde extérieur.
1: Absolument. Donc, j'ai pas eu cette distorsion. Par contre, à un moment, j'ai eu la dissonance cognitive, et cette dissonance cognitive, c'est elle qui m'en a fait sortir. D'accord. Cette dissonance cognitive a été le jour où donc, le Covid est arrivé. Et le Covid a eu trois effets pour moi. Le premier, ça a été l'arrêt de l'endoctrinement permanent. Quand vous allez aux réunions tous les jours, que les réunions durent, on va dire, 45 minutes, vous avez le temps de route, ça vous bouffe une heure et quart chaque jour. Et il vous faut vous préparer avant ça parce que vous devez y aller avec des beaux vêtements. Donc on vous prend une part significative de votre temps. En plus de ça, vous êtes censé lire le ministère. Il y a même des recommandations qui disent qu'il faut en lire jusqu'à 3 heures par jour, ce que je ne faisais pas. Mais vous avez très peu de temps pour réfléchir. Donc première chose, confinement, arrêt de l'endoctrinement permanent, et d'un seul coup, le soir, waouh, c'est merveilleux, on peut respirer, on peut réfléchir. La seconde chose, le Covid a muté.
0: Donc ça, c'était il y a 6 ans, et vous aviez quoi, 30 ans à peu près ?
1: 32 ans.
0: 32 ans.
1: Donc le Covid a muté. Et ça, c'est venu me perturber, parce qu'on m'avait enseigné que donc je n'avais pas appris la théorie de l'évolution, par contre, évidemment, j'en avais entendu parler. Et on m'avait donné une explication qui m'allait parfaitement, qui était de dire, si l'homme vient du singe, il devrait y avoir aujourd'hui, dans la nature, des animaux mi-homme, mi-singe. Il n'y en a pas. De toute façon, c'est juste Darwin qui a découvert ça, ou qui a inventé ça. L'homme s'en est immédiatement saisi, parce que ça lui permettait d'apaiser sa conscience. Et même Darwin a été effaré de voir à quel point sa théorie, elle prenait vite, et que sur son lit de mort, il aurait dit qu'il avait menti, qu'il était désolé, il s'est excusé. Et n'ayant jamais creusé, et n'ayant... Une deuxième chose qui était importante aussi, c'est que j'avais la croyance que la Terre avait 6000 ans, donc il y a une lecture littérale de la Bible, donc dans une durée de 6000 ans, c'est pas possible que les choses évoluent, que des singes deviennent des humains, etc. Et donc, quand le Covid a évolué, a muté, donc les scientifiques avaient dit attention, ça risque de muter, et puis ça a muté, ça m'a amené à chercher, faire des recherches en ligne. J'ouvre une parenthèse ici, Internet est filtré par la secte, donc vous avez accès à un Internet très très limité, donc si vous cherchez tout ce qui est par exemple théorie de l'évolution, vous ne pouvez pas, si vous cherchez sur un mot-clé comme secte, ça va vous dire que vous êtes protégé, vous n'avez pas le droit, vous ne pouvez pas le regarder, et beaucoup beaucoup de choses. Donc quand j'ai fait des recherches là-dessus sur un ordinateur qui n'était pas bloqué, plus j'ai creusé...
0: Et comment vous l'avez obtenu cet ordinateur non bloqué ? Ça vient de l'extérieur ?
1: J'ai été un peu filou.
0: D'accord, c'est-à-dire ?
1: Mon fils me met la pression pour savoir comment j'ai fait. Lui-même, donc il est encore dans cette secte, et il a un ordinateur que l'école lui donne, qui évidemment est équipé de cette protection.
0: Ouais. Bon, si peut-être que si vous ne souhaitez pas en parler, écoutez, sur le Covid, vous voulez apporter un complément, parce qu'on va faire peut-être une petite pause musicale, et ce que je vous propose, c'est qu'ensuite on se retrouve sur l'aspect, j'ai envie de dire, l'éducation. Quel est le rapport, comment l'éducation s'inscrit au sein d'une église évangélique qui a dérivé en comportement sectaire, quelle est la marge de manœuvre que vous avez pour pouvoir être éduqué en dehors de la secte. On se retrouve dans quelques minutes. Let's do it.
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0: Eh bien, nous sommes de retour dans cette interview, cette émission avec John qui vient nous partager son expérience d'être né, d'avoir vécu et d'être finalement sorti d'une église évangélique qui a fini par dériver en mouvement sectaire. Avant la pause musicale, vous nous parliez donc d'une certaine façon de l'apport du Covid. J'avoue que c'est très intéressant d'entendre que le Covid a pu avoir un apport positif en ce qui concerne les dérives sectaires, car ça a cassé tous les rituels que met en place une secte. Et étant confiné, ça vous a permis de vous retrouver uniquement, j'ai envie de dire, plus face à vous. Enfin, face à vous-même, d'être seul, et puis de rester uniquement dans le cadre familial. Vous m'expliquiez avant qu'on commence cette interview que ce qui vous a permis, et on en parlera au moment de la sortie, ce qui vous a permis d'en sortir, c'est quand même le cadre familial, la famille que vous avez eue, qui, même si elle a été, elle s'inscrit de façon généalogique dans la secte, reste et demeure pour vous un cadre stable, apaisant, et qui vous a donné, d'une certaine manière, la capacité de résilience, d'en prendre conscience déjà, de cette dérive sectaire, et d'en sortir. Est-ce que vous pouvez nous en parler ?
1: J'ai été extrêmement chanceux donc, de naître dans une famille avec un père et une mère aimante, donc modèle très traditionnel. Et donc, je n'ai pas manqué d'amour entre mes parents, ma fratrie. Et tout ça, effectivement, je considère que ça m'a donné de la résilience. C'est ce qui m'a permis d'avancer dans la vie. J'étais très croyant, donc je n'avais pas de... J'étais un très bon pratiquant. Je faisais beaucoup de donations. J'aidais la secte dès que je pouvais, un peu partout.
0: Financièrement. Et en termes de temps. On peut mentionner que l'aspect financier, la contribution financière de chaque membre à la secte, puisque vivant, vous m'interrompez si je dis une bêtise, mais vivant coupé de tout le monde extérieur, sa capacité à se financer, elle ne peut le faire que par un autofinancement des membres.
1: Non. Alors justement, il y a un adage dans cette secte, qui d'ailleurs elle a nié avoir dit publiquement, alors que c'est dans les écrits internes. Elle prend une citation de l'Ancien Testament qui dit qu'il faut abuser des Égyptiens. C'était un message, je crois que c'était Moïse qui l'avait dit à son peuple quand il partait d'Égypte, et ça voulait dire prenez tout l'or que vous pouvez. Et donc le principe dans cette secte, c'est de dire l'autre, on l'utilise pour récupérer, faire du business. Par contre, on ne fait pas de communion, on ne va pas lier de lien d'amitié. Vous ne pouvez pas boire un café. Même si vous faites un business, vous signez un contrat à 10 millions d'euros, personne ne boira de café avec vous.
0: De l'extérieur. D'accord. Mais vous, en tant que membre, chaque membre est quand même tenu à y contribuer financièrement par des donations.
1: Alors, on va finir par parler de l'aspect travail. Ouais. On ne peut que avoir sa propre entreprise ou travailler pour quelqu'un de la secte.
0: D'accord.
1: Vous ne pouvez pas être pompier, vous ne pouvez pas travailler, vous ne pouvez pas être fonctionnaire, vous ne pouvez pas être dans l'enseignement. Donc les seuls métiers possibles, c'est à son compte ou travailler pour quelqu'un de la secte. Alors, je crois que je suis encore en train de déconstruire l'aspect donation. Il y a une part où vous êtes obligé de donner, c'est tous les dimanches. Donc il y a une collecte qui passe à la scène du Seigneur, c'est un panier, vous mettez un billet, tout le monde peut voir si vous mettez ou non, vous êtes obligé de mettre. Le prophète avait été très clair qu'une pièce n'était pas un don, donc c'est minimum un billet. Donc vous pouvez vous débrouiller avec du 5 euros. Personnellement, je crois que chaque dimanche, je mettais 150 euros.
0: À partir de quel âge ?
1: Non, ça c'était... Alors, on va revenir sur un deuxième sujet. À partir, ça c'était une décision propre que j'avais prise, évidemment sous influence. J'ai eu mon premier revenu à 17 ans, et j'avais pris un engagement personnel qui était de donner 25% de mes revenus chaque année.
0: Ok.
1: Je n'étais pas obligé de le faire, c'était libre. Ceci dit, la question de la liberté se pose. Quand la seule chose que vous avez connue, c'est qu'on vous dit plus tu donnes, plus tu seras béni, plus tu donnes, meilleur sera ta place au ciel, plus tu seras reconnu parmi les anciens, etc. Voilà, je me rappelle très clairement, le jour où j'ai pris cette décision, je donnerai 25% de mes revenus. Ce que j'ai fait jusqu'au jour où je suis parti.
0: Oui, c'est la force de... Plus tu t'engages pour la communauté, plus la communauté te permettra d'être heureux, d'être accepté, de vivre...
1: Je pense une sensation d'acceptation et une sensation aussi de... pouvoir progresser, de pouvoir être mieux reconnu. Un autre élément du Covid qui m'avait, je pense, beaucoup perturbé, c'est que quand vous êtes très pris dans le le rituel de tous les jours, que vous n'avez donc pas le temps de réfléchir, vous faites tout simplement le rituel et ça vous remplit tellement vos journées que de toute façon vous n'avez pas de temps libre. Pareil, il y avait un encouragement à toujours se lever très tôt. Je pense que la plupart dans la secte se lèvent à 6h du matin ou avant. Pendant le Covid, il y a eu un gros silence du gourou. Et là, on se serait attendu à ce que l'homme de Dieu, c'est ainsi qu'on l'appelle, qui a un accès direct de Dieu, des gens, on aurait aimé qu'ils nous préviennent que ça allait arriver. Et on aurait aimé, quand ça nous arrive, ils nous disent quoi faire.
0: Par homme de Dieu, pour ceux qui nous écoutent, c'est quoi? C'est un être surnaturel qui est...
1: Non, c'est un humain, mais qui a été choisi par Dieu pour être son représentant sur Terre.
0: Et c'est le gourou ou c'est notre personne?
1: C'est le gourou.
0: D'accord, ok.
1: Qui se trouve être... il ne doit pas être loin d'être milliardaire. Il est centimillionnaire, il ne doit pas être loin d'être milliardaire. C'est un Australien.
0: On pourrait dire évidemment beaucoup de choses sur cette dérive sectaire et ses comportements. L'éducation, en tant que celle que chaque parent donne à ses enfants, comment se passe l'éducation? Je veux dire, l'éducation, l'instruction civique, l'éducation que l'on dispense depuis jeune âge. Comment ça se passe dans une église évangélique comme la vôtre à dérive sectaire?
1: Donc, dans le contexte de l'éducation normale, scolaire, je dirais que on est très proche de ce qui se fait n'importe où. Par contre, il n'y a pas d'enseignement sur l'éducation, il n'y a pas d'éducation sexuelle, on n'enseigne pas les questions de questionnement sur le genre. Évidemment, on n'enseigne pas la théorie de l'évolution, le reste est à peu près classique. Par contre, il y a tout un aspect religieux qui, étant une église évangélique, on s'attendrait à ce que ce soit centré sur Jésus, or c'est plutôt centré sur le prophète. Donc on va répéter inlassablement des choses que le prophète a dit, la grandeur du prophète, sa justesse. J'ai réalisé là-dedans notamment, il y a énormément de biais cognitifs, et il y a un biais qui est très puissant qui s'appelle la chambre d'écho, qui fait que tous les gens que vous fréquentez partagent les mêmes opinions que vous. Donc si par exemple le prophète faisait 10 prophéties, il y en a 9 qui s'avèrent être fausses, il y en a une qui s'avère être vraie. Là,

0: une forme d'obligation. Je connais personne d'autre qui ne le fasse pas. Donc je pense que 100% des jeunes de la secte, à partir du CE2, sont scolarisés dans une école de la secte.
1: D'accord. En parallèle...
0: Elle a pour but de couper du monde. Non, il n'y a pas en parallèle l'éducation nationale. C'est des écoles hors contrat privé, hors cadre, hors contrat.
1: Donc si je vous suis bien, dès le CE2, l'enfant n'a plus de scolarité d'État, n'a plus de scolarité publique.
0: Oui, l'enfant ne fréquentera plus d'enfants du monde.
1: Oui, voilà. Alors qu'avant le CE2, c'est le cas.
0: Avant le CE2, c'est maternelle et CP, CE1,
1: d'accord.
0: CE2.
1: Et ensuite, la possibilité quelle est la... Donc il n'y a aucune possibilité... De fait, de se projeter sur un projet personnel.
0: Absolument. Ton métier futur, il est déjà plus ou moins dessiné. Tu vas travailler pour papa ou tu vas travailler pour quelqu'un dans ta localité. Donc par exemple, pareil, au niveau de la liberté des mouvements, c'est extrêmement restreint. Il n'y a pas de notion de vacances. Si vous voulez partir quelque part pour un week-end, il faut absolument que ce soit dans une autre localité. Donc par exemple, en France, il y en a 7. Il y en a beaucoup plus au niveau mondial. Il faut le faire avec l'accord des frères aînés de la localité où vous habitez et de celle où vous allez. Donc il faut remplir un formulaire. Et moi, j'ai déjà eu des cas où ça a été refusé. Donc vous restez à Alès.
1: Ok.
0: Par contre, vous pouvez faire des déplacements professionnels, mais qui doivent être vraiment le plus court possible, justifiés et autorisés par les frères locaux.
1: Tout à l'heure, vous indiquiez que le Covid vous a permis quand même de... C'est un début de prise de conscience que peut-être léger, peut-être à ce moment-là, vous n'en aviez pas conscience, mais parce que là, on va peut-être arriver sur l'aspect le plus compliqué, le plus difficile, c'est cette prise de conscience. Comment vous pourriez, pour ceux qui nous écoutent, ceux qui sont dans une secte, ceux qui n'en seront jamais partis, mais qui seraient curieux à l'idée de savoir comment on peut arriver à en sortir, ce chemin que vous avez parcouru entre le moment où ces dissonances, vous êtes rentré en dissonance cognitive, c'est-à-dire que ce qu'on vous a inculqué, vous, et là, j'ai envie de dire, dès le plus jeune enfant, on vous a conditionné à une réalité, et la confrontation avec l'âge aidant au monde réel, j'ai envie de dire, tout simplement. Comment ce chemin s'est fait entre « ça ne va pas » à « j'en sors » et « j'en suis sorti ». Voilà.
0: Donc là, peut-être commencer par donner ma définition de la dissonance cognitive. Pour moi, la dissonance cognitive, c'est quand vous avez deux croyances et vous croyez dans chacune d'entre elles, mais elles ne sont pas compatibles. Et donc ça mène à un profond sentiment de mal-être où vous sentez que c'est pas possible. Soit la secte est le bon endroit et la vérité, et ça vous y croyez, et vous croyez également que la théorie de l'évolution est vraie, soit auquel j'en étais presque arrivé. Et donc dans mon cas, les premiers doutes qui me sont venus, ils n'étaient pas intellectuels, c'était presque physique. C'est-à-dire que j'ai été pris de vertiges. Des vertiges qui m'ont amené à réaliser un IRM, une recherche potentielle d'une tumeur, est-ce qu'il pouvait y avoir quelque chose au cerveau, parce que j'étais vraiment pris soudainement de déséquilibre. C'est que plus tard que j'ai compris que c'était mon inconscient qui commençait déjà à être mal, très très mal. Ensuite est venu le moment où j'ai commencé à verbaliser cette dissonance, à comprendre et à faire le tri, et donc là je suis parti dans une quête de vérité. Donc je me suis mis à lire énormément sur la théorie de l'évolution. Pourquoi la théorie de l'évolution? Parce que si la théorie de l'évolution était vraie, ça déconstruisait énormément de mes croyances. Donc, au bout de quelques mois de ce travail-là, plus le temps passait, plus si je devais placer le curseur entre lequel je pensais être plus vrai que l'autre, plus ce curseur se déplaçait en faveur de la théorie de l'évolution. Et quand c'est peut-être arrivé à 50%, 50-50, là j'en ai parlé à ma femme. Enfin, j'étais marié dans la secte, femme que mes parents m'avaient présenté, alors je l'ai choisi, j'aurais pu dire non, et c'est mes parents qui me l'ont présenté, mais j'aurais que pu marier quelqu'un de la secte, qui était elle-même née dedans, dont ses parents étaient nés dedans, dont ses grands-parents sont nés dedans, etc. Et donc là, je lui en ai parlé un soir, elle était sidérée, donc je lui ai dit, écoute, la théorie de l'évolution me semble être vraie, faut qu'on en parle, je lui montre une vidéo de 3 minutes qui l'explique très très bien, et sa réaction a été de se mettre à genoux et de prier. Et peut-être une heure après, t'es toujours en train de prier. Je lui dis, viens te coucher. Et elle me dit, non, je vais passer la nuit à prier. Je lui dis, non, tu peux pas. On avait un enfant en très bas âge, elle allaitait à ce moment-là. Je lui dis, si tu continues comme ça, tu vas foutre en l'air tes hormones, tu prends même plus l'allaiter.

0: c'est pas raisonnable, viens te coucher. Donc elle est venue se coucher, elle n'a pas dormi. Et ça, ça a duré pendant à peu près 3 mois où on a pu avoir des discussions ensemble. J'ai des discussions relativement constructives où elle était réellement curieuse et ouverte. Et est venu le moment où elle aussi, elle a commencé à avoir des doutes. Et là, s'est mis en place un mécanisme redoutable qui était celui que moi, j'avais déjà traversé avant, d'un mal-être extrêmement profond, une peur énorme et qu'elle n'a pas pu dépasser. Quand cette peur l'a saisie, elle m'a dit « John, je commence à avoir des doutes. Il faut qu'on en parle aux aînés. » J'ai dit « Mais si on en parle aux aînés, c'est foutu. On va se faire soit tous les deux mettre dehors, soit c'est que moi qui vais me faire mettre dehors et toi, ils vont nous séparer. C'est vraiment pas une bonne idée. » Elle me dit « Il faut absolument qu'on en parle, sinon je vais péter un plomb. » On a dit « Ok, on en... » J'ai dit « Ok, on en reparle demain. » Le lendemain matin, elle me dit « Il faut qu'on en parle. » J'ai dit « Je mets une minuterie pour 2 heures. Quand ça sonne dans 2 heures, si t'es toujours partante, alors j'appelle un frère aîné. » Ça sonne, elle me dit « Il faut. » Donc, à partir de là, ça a démarré un processus qui a duré 9 mois. Lors duquel, il venait me voir et me poser des questions. Où est-ce que j'en étais? Comment ça a progressé? Et là, vous êtes dans une situation qui est très frustrante parce que vous... C'est comme si vous aviez appris à lire dans un environnement qui considère que la lecture, ce sont des gens qui font semblant de lire. C'est un peu ça la théorie de l'évolution. Une fois que vous la voyez partout. Et donc, vous essayez d'expliquer à des gens qui sont analphabètes et qui nient la réalité de la lecture, vous ne pouvez pas oublier de lire une fois que vous savez lire.
1: Mais vous n'avez pas dû rester longtemps dans cette démarche parce que vous êtes heurté. Vous avez quand même essayé de leur apporter. Ben,
0: j'ai pas essayé de les convaincre,
1: oui,
0: parce que ça aurait été sadique de ma part. C'est-à-dire que ces personnes-là, elles-mêmes ont une famille et je ne voulais pas qu'ils traversent la même chose que moi. Mon intérêt n'était pas de les influencer. Mon intérêt, c'était plus d'être droit envers moi-même, d'être droit envers ma femme. Et de faire en sorte, ce qui a fini par se faire, que ce soit eux qui m'excommunient plutôt que l'inverse. Parce que moi, j'aurais jamais voulu quitter ma famille.
1: D'accord.
0: Ça m'allait très bien de continuer à vivre avec ma famille, que ma famille aille aux réunions, etc.
1: Mais que vous égayez.
0: Et que moi, je puisse avoir ma liberté intellectuelle.
1: D'accord, ok.
0: Ce qui n'est pas envisageable pour eux.
1: Non, ok. Donc, à partir du moment où ils vous excommunient, ils vous sortent, comment ça se passe déjà, ça? J'imagine que s'il y a des rituels, dès le sixième jour, il y a des rituels.
0: Le 24 novembre. 2022, à 15h30, j'ai eu un coup de fil du prêtre qui m'a dit « Écoute, ce soir, on va avoir une réunion. » J'ai dit « Ok, parce qu'il y a une réunion tous les soirs, donc elle est spéciale. » Et il m'a dit « On va parler de ton cas. »« Ok, qu'est-ce que vous allez dire ?» Mais il me dit « On verra bien. » J'ai dit « Tu le sais déjà. » J'ai dit « Enfermé ou hors de communion ?»«
1: Enfermé ou hors de communion, c'est-à-dire ?»
0: S'il y en a qui ont regardé la série « Unchosen » sur Netflix, c'est très fortement inspiré de cette secte. Donc enfermé, c'est que vous êtes encore dans la communion, mais vous ne pouvez plus voir personne. Historiquement, ça voulait dire être mis dans sa chambre et vous restiez, on vous amenait juste la nourriture, de quoi survivre, mais vous étiez vraiment coupé du monde. Et hors de communion, c'est tu es rejeté, tu es un apostat, c'est fini. Et donc quand je lui dis enfermé ou hors de communion, il me dit non, plutôt l'autre.
1: C'est-à-dire hors.
0: C'est-à-dire hors de communion. Donc il y a eu cette réunion à 19h, j'étais avec ma femme à la maison, mes deux fils, et à 19h30, parce que ça va plutôt vite quand c'est une réunion comme ça, ils sont venus annoncer la nouvelle, et donc ma femme était assise à côté de moi sur le canapé, dès qu'ils l'ont annoncé, elle s'est mise à l'écart. Ce soir-là, je suis allé me coucher seul, elle a dormi sur le canapé, je lui ai remonté la couverture sur elle, sur le canapé, je lui ai fait un baiser sur le front, et vous avez un sentiment très fort qui est que c'est fini quoi. Sachant que ce matin-là, je m'étais réveillé, elle dormait sur mon épaule comme d'habitude, on était un couple aimant, proche, sain. Et le lendemain, midi, quand je suis revenu à la maison, elle était partie avec les enfants.
1: Et donc, après la temporalité, pour être face à une exclusion, j'allais dire physique, être en dehors physiquement, ça va très vite.
0: Ça a été instantané.
1: C'était
0: fini. C'est-à-dire que le lendemain, à partir du lendemain midi, depuis ce jour-là, mes parents ne m'ont plus jamais salué. Ma fratrie ne me salue plus. Si je croise mon père, il va m'ignorer. Je n'existe plus. Il va voir à travers moi.
1: D'accord.
0: Je n'ai plus un ami d'enfance.
1: Je n'ai personne
0: dans ce monde, entre guillemets, qui m'est accessible, avec qui j'ai des souvenirs communs partagés.
1: Et ça, c'était il y a combien de temps?
0: Il y a 3 ans.
1: Il y a 3 ans, ok. Et donc, depuis 3 ans, on peut considérer que vous êtes dans cette phase de la déprise. Après 34, 35 années, 36 années de... de dissonance cognitive et d'emprise sur, bah, sur vous-même, sur votre liberté d'être un individu autonome, indépendant. Depuis 3 ans, vous êtes dans une démarche où vous essayez de... Parce que bon, 3 ans, ça reste quand même un délai relativement court quand on a connu pendant plusieurs décennies qu'une secte, comme vie collective, j'ai envie de dire, sociale. Et donc, depuis 3 ans, vous êtes dans un cheminement de résilience et de déprise, et même maintenant, j'ai envie de dire, de combat contre elle. Ça, est-ce que vous pouvez nous en parler? Et on fera après une petite pause musicale pour alléger le propos.
0: Je vais rebondir sur quelque chose. Je ne fais pas un combat contre, je fais un combat pour.
1: D'accord.
0: Pour les membres, pour ceux qui sont encore emprisonnés dedans. Il y a eu les 9 mois à partir du moment où les prêtres ont été impliqués jusqu'au moment où j'étais excommunié. Ces 9 mois m'ont permis de continuer à faire progresser ma vision, comprendre ce qui se passait, continuer ma déconstruction. Donc bien que j'étais encore dedans, j'étais à partir de ce moment-là très ouvert sur le monde extérieur parce que je savais qu'il y avait de très fortes chances. À partir de là, mon taux de probabilité est passé à 60, 70, 80, 90. Est venu le moment où j'étais certain qu'il n'y avait qu'une seule issue possible. C'était l'excommunion. Donc ça a été un temps que j'ai utilisé pour mettre au point une stratégie. Et donc effectivement, chaque peur que j'avais, par exemple, je n'aurais plus d'amis. Je risque de perdre mon emploi. Où est-ce que je vais vivre? Comment est-ce que je vais m'en sortir financièrement? Donc vous avez tout un tas de peurs que vous avez. Et donc j'ai noté toutes ces peurs. Et j'ai noté des solutions face à chacune d'entre elles. J'ai fait ce qui s'appelle un mind map, une carte mentale. Et donc, ce qui a fait que le jour où j'étais excommunié, j'avais déjà énormément de points d'appui qui étaient prêts. Donc, j'ai pu rebondir. Grâce à ça, j'ai pu rebondir très, très rapidement. D'accord. Donc, si j'avais un conseil à donner à quelqu'un qui est aujourd'hui captif, c'est d'absolument mettre au point une stratégie, faire affronter chacune de ses peurs et ne pas se dire qu'il faut d'abord résoudre le côté psychologique, puis le matériel. Il faut d'abord résoudre le matériel. Sans matériel, on peut pas vivre.
1: Oui, parce que de toute façon, on ne peut pas, psychologiquement, on ne peut que le vivre à la sortie. On ne peut pas l'anticiper. Les conséquences d'ordre psychosomatique, les conséquences d'ordre probablement des fois de décompensation ou vraiment de stress, est-ce qu'on ne peut véritablement y être confronté que quand on est, clairement, on n'en fait plus partie?
0: Alors?
1: Parce que l'aspect financier, l'aspect économique, ça fait partie de notre esprit mentalisé. L'esprit rationnel, qui est celui qui peut mettre en place des stratégies pour se préparer à une situation nouvelle. Mais de vivre la transition dehors, dedans, dehors, in-out, cette transition-là, quand on est face cette dimension, oui, émotionnelle, psychologique, est-ce qu'elle peut s'anticiper, se préparer à quand on est encore dedans, ou ce n'est qu'une fois sorti que là, on prend cette immense claque, parce qu'on découvre, c'est un petit peu, j'avais envie de vous dire, d'une certaine manière, c'est un peu comme une seconde naissance, puisque vous quittez l'environnement que vous avez toujours connu, qui est extrêmement normé, encadré, où vous l'aviez dit, toute votre vie tourne autour, et vous en sortez, vous êtes... C'est une sortie, c'est même symboliquement, ça peut s'apparenter à une sortie de prison. Quand on fait 15 ou 20 ans de prison, une fois qu'on est dehors, tout achant entre-temps, le monde, lui, il a continué de vivre. Donc, est-ce que ça, c'est quelque chose que vous pouvez vous y préparer parce que vous avez accès à des ressources, ou c'est une claque que vous devez prendre et vous devez, soit vous l'avez accepté ou vous la prenez?
0: Je crois qu'on peut faire un peu des deux. Il faut s'y préparer autant qu'on peut mentalement. Donc, c'est-à-dire... visualiser, imaginer à quoi ça ressemble. Par exemple, dans mon cas, le week-end suivant d'en avoir parlé avec les prêtres, dans ma tête, je savais que c'était foutu. J'ai fait le deuil de ma famille. Alors que ma famille était encore là, j'étais sur le canapé, des larmes qui montent, une énergie à zéro, une forme de grosse dépression, et vous vous sentez totalement captif. C'est-à-dire, vous vous dites, c'est vous perdez tout ce qui est autour de vous. Vous perdez tout. Mais c'est encore là. Et donc ensuite, les 9 mois suivants étaient vraiment difficiles parce qu'en sachant, c'est comme si vous vivez avec quelqu'un qui a un cancer en phase terminale et que c'est toute votre famille qui l'a. C'est à peu près pareil, c'est-à-dire que vous les perdez, vous n'aurez plus jamais je ne peux pas partager d'émotions avec mes parents. Je ne peux pas partager mes joies, mes peines. Si un de mes parents avait une maladie grave, je ne sais même pas s'il me l'annoncerait. Et s'il me l'annonçait, ce serait probablement pour me dire que j'en suis responsable.
1: On va faire une petite pause musicale, s'il vous plaît. On se revoit, on se retrouve après.

0: Eh bien, vous êtes de retour sur Radio RGO 88.2. Aujourd'hui, nous recevons John qui vient nous partager son expérience d'être sorti d'une dérive sectaire. Avant de reprendre pour conclure cet échange, on se demandait comment conclure cette émission, cette interview. On aurait tendance, je pense, que souvent on traite la sortie de comment la personne a fait ce qu'elle a mis en place pour s'en sortir. On se demandait si avec John il n'était pas aussi pertinent, parce qu'en fait on a peut-être, c'est une approche qu'on n'a pas assez, de nous dire ce qui fait qu'en fait on y reste, ce qui fait ce qui peut, plutôt que d'essayer de pointer les solutions que tu as trouvées, plutôt pointer les manques, les déficits de ceux qui n'arrivent pas à en sortir, et pour mieux, pour peut-être favoriser une prise de conscience sur véritablement l'état dans lequel ils sont.
1: Si je dois en référer à mon entourage et à des gens avec qui j'ai pu discuter depuis, parce que j'ai pu avoir des discussions avec des gens qui sont encore dans cette secte, qui évidemment parlent avec moi en cachette, il y a plusieurs raisons qui font que les gens y restent. Une grande raison, je pense la numéro un, c'est la peur. Vous êtes endoctriné depuis tout jeune que l'extérieur c'est dangereux, l'extérieur c'est triste. Aussi, c'est très souvent synonyme de perdre leurs enfants. Donc ils vont se trouver dans la même situation que moi j'ai pu l'être avec mes parents. C'est des mères qui ont des enfants qui ne leur parlent plus, qui ne répondent pas à un appel téléphonique, qui n'envoient pas un joyeux anniversaire maman. Ou si la mère envoie des... J'ai, par exemple, vu une histoire très touchante d'un père qui est parti, qui n'avait aucun contact avec ses enfants, et le seul contact qu'il avait, c'était un RIB bancaire.

0: C'est l'enfermement. C'est pour ces gens-là. Mais après, puisqu'il n'y a pas d'état de conscience, de prise de conscience, comment on peut leur faire... Comment on peut les amener de cet état d'inconscience de leur situation à un état de conscience, étant malgré eux enfermés dans un monde où, a priori, tout contact extérieur est coupé?
1: Je crois que les médias ont un rôle prépondérant à jouer là-dedans. Les médias, c'est-à-dire, par exemple, comme pour un message comme aujourd'hui, ou comme ce que les journaux peuvent publier, fait que peut-être un médecin de famille va lire dessus, va réaliser qu'une de ses clientes qui est en dépression, qu'il n'arrive pas à la soigner, qui refuse d'aller voir un psy malgré ses conseils, fait partie de cette mouvance, va peut-être pouvoir amorcer une discussion avec elle. Donc j'allais lister deux autres raisons qui font que les gens n'en sortent pas. Il y en a une autre, c'est qu'il y a des gens qui sont fermés d'esprit. C'est-à-dire vous les présentez avec une réalité alternative extrêmement tangible, mais ils vont la rejeter. C'est vraiment de la fermeture. Et vous avez également d'autres gens qui n'ont simplement jamais rencontré l'extérieur. Quand vous êtes une mère au foyer, que vous faites vos courses dans les supermarchés de la secte, que vos seules fréquentations sont les réunions le soir, et votre mari qui revient du travail, vous avez très très très peu de contact avec le monde extérieur. Et donc sur des gens comme ça, ce sont des gens qui effectivement, c'est par des sources extérieures, des gens qui vont pouvoir les croiser, qui vont pouvoir les aider.
0: Est-ce que vous nous autorisez à la mentionner, cette secte?
1: Bien
0: Est-ce
1: sûr.
0: Que vous voulez,
1: Donc, c'est souvent, en France, on le présente souvent comme étant les frères exclusifs. Mm-hmm. Un autre terme sur lequel vous trouverez peut-être plus d'informations sur Internet, c'est sur le PBCC, Plymouth Brethren Christian Church.
0: Ok. Elle a une antenne à Alès?
1: Elle a une antenne à Alès, à Nîmes, Toulon, et donc 7 ou 9 localités en France. Et la série sur Netflix, Unchosen, est fortement inspiré de cette secte. D'ailleurs, la salle dans laquelle Unchosen a été tournée, j'y suis allé.
0: D'accord. Vous êtes d'accord. C'était
1: une salle à Londres.
0: À Londres, ok. Effectivement, j'ai vu la petite vidéo où ils calquent la scène, une salle collective de prière ou de réunion. On voit bien que... Bon. Après, quand on a la possibilité, la liberté d'avoir une capacité de conscience sur ce qui se passe, on voit bien la grandiloquence avec laquelle ils mettent en scène. Parce que ça, on n'en a pas trop parlé, mais la mise en scène est permanente. La grandiloquence des émotions, des sentiments est quand même quelque chose... Les choses sont relativement exaltées, même si le corps est un petit peu emmuré et il y a une forme quand même de... Alors, peut-être pas la vôtre, mais celle à laquelle vous avez appartenu, mais il y a une forme quand même de... Les temps collectifs sont mis en scène de façon excessivement joyeuse, où il y a une formule d'extase, il y a même des excès à tout point, il peut y avoir des bacchanales où il y a une dérive évidemment sexuelle dans les comportements.
1: Alors, ce n'est pas le cas de la secte d'où je viens, par contre... Je dirais même que c'est une secte plutôt triste, qui est devenue extrêmement matérialiste, parce que sous l'égide du gourou actuel, qui, très clairement, si vous ne réussissez pas dans le business et que Dieu ne vous a pas béni, donc les revenus sont extrêmement élevés. Je pense même qu'il y a peut-être de l'inspiration à tirer d'une certaine façon pour des pratiques de business qui sont redoutables, parce qu'ils arrivent à faire des croissances indécentes. Par contre, c'est extrêmement matérialiste. Et je crois qu'ils ne connaissent pas ce que c'est la vraie liberté, ils ne savent pas ce que c'est la vraie joie. Il y a énormément d'alcool qui est utilisé là-dedans justement pour... C'est certainement, d'une certaine façon, un outil de contrôle. C'est une façon de modérer les sens, de diluer les sens.
0: Ben écoutez, je crois qu'on va... On va s'arrêter sur ça. Je vous donnerai quelques références qui m'ont aidé à préparer l'émission. Je vous invite à voir l'excellent documentaire de Karine Dufour, adepte de l'emprise à la déprise. Vous pouvez également voir le film de Sarah Zucco, qui a été, elle, une membre d'une secte, mais pas dans le même contexte que vous, John. Elle n'y est pas née. Elle l'a intégrée à un âge adulte. Elle y est restée un nombre d'années avec sa famille. Ça s'appelle Les Éblouis. C'est un film récent avec Camille Cotin. Et puis après, vous avez également un ensemble de travaux. Vous avez accès également, on en a parlé. Je vous invite à regarder la série Unchosen sur Netflix, qui calque bien la vie d'une secte à celle que vous savez connue. Est-ce que vous avez un mot pour la fin, pour ceux qui... Est-ce que ce mot-là serait plutôt destiné à ceux qui en sont encore et qui pourraient en sortir, ou ceux qui en sont sortis, ou peut-être

0: tout simplement les deux.
1: J'aimerais parler à ceux qui y sont encore, et si je pense qu'un excellent outil pour eux pourrait être l'intelligence artificielle. L'intelligence artificielle peut être le compagnon auquel ils ont accès quand ils n'ont personne d'autre à qui parler. Ils peuvent partager leurs doutes, demander de l'éclairage. Et je pense vraiment que les IA peuvent être une solution incroyable que je n'avais pas en 2022 où c'était pas encore, c'était pas du tout au niveau où c'est aujourd'hui. Mais je pense qu'une IA peut vraiment aider quelqu'un qui est dedans et qui est seul.
0: Très bien. Ben merci à John. Merci John de nous avoir partagé votre expérience. Vous étiez sur RGO 88.2. Au revoir.

0: 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Il est 18h.
1: Bonsoir et merci d'être à notre écoute tout de suite. C'est l'heure du blues en compagnie de Bobby, c'est le Crossroad.
2: Auditrice, auditeur, salut, c'est Bobby pour le Crossroads. Crossroads, c'est toujours ces 58 minutes de pur bonheur musical consacré au blues et à tous ces petits touts. Crossroads, c'est sur la radio Grille Ouverte RGO pour ses environs sur le 88.2, mais également dans le monde entier grâce au www.radiogrilleouverte.com. 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Et la technique, il est toujours là, avec son petit sourire en coin, notre ami François. Allez, on se cramponne aux branches, parce que ça va déménager, et on commence avec ça.

0: Voilà, on a commencé dans la joie et la bonne humeur, comme toujours, avec du hard rock. Il a quand même un côté assez boogie, donc c'est AC/DC, donc extrait de leur 14e album, qui s'appelle Black Eyes, qui est sorti en 2008. Donc je crois qu'ils avaient mis plus de 8 ans avant de sortir un album du prédécesseur, qui était Steve Perlip. Et donc là, on les retrouve, ils sont toujours avec le line-up original, excepté le chanteur, qui est Brian Johnson, qui avait remplacé leur chanteur qui était décédé à la suite de trop d'absorption de produits. Donc là, le line-up original qui était donc Angus Young à la guitare solo, toujours celui-là, il n'a pas les doigts gelés. Son fringin Malcolm Young, qui nous a quitté aussi depuis il y a quelques temps. Un excellent guitariste rythmique qui c'est celui qui mène le truc derrière son fringin. Ensuite, Cliff William à la basse et Phil Rudd à la batterie, qui est aussi un des problèmes. Je crois que c'est le batteur Phil Rudd, il est tantôt là parce qu'il avait mis un contrat sur de quelqu'un. Enfin, voilà, donc ça c'est toujours la vie. C'est la vie des musicaux, c'est la vie de tous les jours. Voilà, donc le morceau qu'on a écouté, c'est de l'album Black Ace, et le titre c'était Décibel. Alors maintenant on va retrouver un album live, celui de Monsieur Tascru, un musicien, chanteur, guitariste new-yorkais, avec son band. Et bien, ils ont sorti un bel album, et on va écouter le morceau qui débute le concert, qui s'appelle That Maybe, Tascru's Band. On y va.
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Voilà, le public content. Hein. Donc, alors, c'est son public assez réduit, mais en fait, il avait décidé de faire ce petit concert live qui est vachement bien foutu. Alors, Trace Cru, c'est son surnom, hein, donc son vrai nom, véritable nom, c'est Richard Bates. Et donc, lui, c'était chanteur, donc guitariste. Et avant de faire, c'est son 13e album quand même, et avant de faire le chanteur, eh bien, il était enseignant. Donc, et il continue d'ailleurs de cette voie en faisant des blues education dans les programmes scolaires. Et ça lui permet un peu de continuer son métier qu'il aimait quand même bien, mais aussi quand même il aimait bien celui de chanteur. Et donc c'était le cas avec cet album qui s'appelle donc là, qui est un album live avec son band le Trace Cru, et le morceau qu'on a écouté c'est celui qui ouvre le concert, That Maybe. Voilà, donc maintenant on va retrouver notre parrain chéri et adoré de tous les membres du collectif des Radio Blues, puisqu'il nous envoie régulièrement, comme je le dis, ses productions. Et là, donc, il arrive encore une fois de plus avec un album consacré à ses amis, les Friends, qui s'appelle Early Blues Session, sur lesquels, il a enregistré que pas mal de mecs depuis entre 1984 et 2007. Donc, il mixe un peu ses albums, et puis il nous prépare, il nous fait découvrir tous ces beaux enregistrements qu'il a fait. Et là, ça va être le cas avec un morceau qui s'appelle Five Long Years, qui avait été composé par un musicien qui s'appelait, un pianiste qui s'appelait Eddie Boy. Il avait enregistré ça le 19 juin 1952, et c'est un morceau, alors assez, le thème, ça part de l'ouvrier métallurgiste qui pendant 5 ans a trimé dans son usine et a donné chaque heure de l'histoire sa paix à sa petite amie pour se faire finalement plaquer. Voilà, c'est un des rares morceaux qui a été numéro 1 du top 40 de Rhythm and Blues, et voilà, c'est un blues profond, puisque que c'est vraiment la misère, hein, la plumée, sa copine. Et voilà. Et donc, notre ami Bob Corritore, avec ses Friends, il nous en donne une version assez sympa du Five Long Years. On écoute.

Voilà, on a tout d'abord écouté le Bob Corritore avec ses copains pour cette interprétation de If I Belong Here d'Eddie Boy. Donc, le chanteur, c'était Chico Schism, qui est chanteur et batteur donc sur ce morceau et sur d'autres morceaux sur l'album. Là. Et le pianiste, c'est Pinotop Perkins, qui n'est pas mangé non plus, vous avez pu vous en rendre compte. Hein. Et le guitariste, c'était Johnny Rapp. Et bien sûr, notre ami Bob à l'harmonica pour soutenir tout cela. Un bel album qui nous a fait parvenir. Et ils étaient suivis de Farmhand. Alors Farmhand, on a eu l'occasion de les écouter il n'y a pas longtemps. Et c'est une formation, c'est leur premier album qui s'appelle donc Long Hollow Blues. Et voilà, donc c'est un bel album. L'invité spécial, c'est Tom Bambridge, le batteur, compositeur, producteur. Enfin, je vous en parle souvent parce qu'il est incontournable sur tous les albums que je reçois. Et voilà, donc ça fait une dizaine d'années qu'ils jouent ensemble et ça donne des trucs assez sympas, vous avez pu vous en rendre compte. Le morceau qu'on a écouté, c'était donc Fresh Out Farmhand, cette formation américaine. Et maintenant, on va découvrir, redécouvrir, je pense que celui-là, je vous ai déjà parlé, parce que c'est quand même une figure incontournable du blues, du country blues, le révérend Gary Davis, qui jouait donc, lui, qui était en Caroline, en 1896, ce qui ne nous rajeunit pas. Donc, on considère qu'avec Bill Blake et Blind Fuller, c'était un des grands fondateurs du style Piedmont Blues. Et il a très peu enregistré de blues véritable, mais c'était quand même un musicien extraordinaire, très jeune, à l'âge de 7 ans. Il jouait couramment de l'harmonica, du banjo et de la guitare. Puis en 1910, il faisait partie de l'orchestre à cordes avec lequel il a parcouru les États du Sud-Est. Et puis, à la suite d'une rixe, il a perdu la vue. Donc, il s'est tourné alors vers la religion de Gary Davis. Il est devenu révérend Gary Davis et se transforme formé en prédicateur des rues, une voix assez puissante, il chantait, voilà, il interpellait les gens, chantait les sermons dans les villes du Sud, avant de gagner New York et de devenir très vite une figure populaire des rues de Harlem. Alors il a enregistré qu'une poignée de titres avant-guerre, mais après bon, il s'est rattrapé, bien sûr. Le révérend Gary Davis, il a chanté dans les rues d'Harlem pendant des années, il a attiré les producteurs de disques à partir de 1954, et puis donc après, voilà, sa carrière a continué, tranquillou, gilou. Voilà, donc le révérend Gary Davis, on va l'écouter, mais c'est pas, il y en a d'autres après lui qui ont pris ce titre pour chanter leur truc. La cocaïne, et bien le révérend Gary Davis, déjà dans les années 40, il était avec ce morceau dans son répertoire, Cocaïne Blues, tout de suite, on l'écoute.

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1: Allez, maître et élève. Ouais, bouf, je me suis pris quelques décibels dans les oreilles. Ça m'a fait drôle. Voilà, donc, c'était donc Reverend Gary Davis avec sa guitare tout seul pour le Cocaïne Blues avant. Et maintenant, donc, dans la séquence du maître, on va écouter Albert King. Alors, Albert Nelson dit Albert King parce que t'es un grand admirateur de B.B. King et donc il a essayé de se faire passer pour lui. Donc, il s'appelait Nelson et bien, il s'est appelé Albert King, voilà. Et il se faisait passer pour le demi-frère de B.B. King, voilà. Il a commencé comme conducteur de tracteur et puis de plantation du Mississippi. Puis il a joué de la batterie et puis après, ben, il s'est mis à la guitare. Et donc là, il a travaillé son jeu de guitare, un son fluide et moelleux, comme son ami Robert Nightwalk. Et voilà, donc qui a été d'ailleurs une influence déterminante sur Albert King. Voilà, c'était donc un guitariste sudiste qui a gagné après l'honneur industriel. Et voilà, donc il a travaillé dans l'Indiana. Et puis voilà, il a commencé à jouer dans les clubs. Et puis petit à petit, et ben, il a été découvert par les producteurs qui étaient là et donc enregistré. Et alors c'était une force de la nature. Il avait une guitare, alors c'est ce que particulièrement ça fait drôle parce que le type de guitare avec, sur lequel il jouait, on le voit aujourd'hui pratiquement que sur les groupes de hard rock. C'est la guitare la Gibson Flyer, donc en forme de fusée. Et il avait toujours la pipe à la bouche. Voilà, c'est un type qui chantait d'une voix sympa. Et bien, voilà, il nous a quittés, donc je pense qu'il nous a quittés en 1992. Albert King, et bien, vous allez pouvoir le découvrir ou le redécouvrir avec un morceau qui s'appelle Oh Pretty Woman, qui n'a rien à voir avec la Pretty Woman de Roy Orbison. C'est son morceau à lui. On écoute.

Voilà, beau toucher de guitare, celui d'Albert King. Hein. Donc c'est un gaucher magnifique. Hein. Un grand, hein. Il y en a quelques-uns dans le blues comme ça. Alors lui, ce qu'il y a, il a eu la chance, comme c'était un beau musicien qui tournait beaucoup, il a eu la chance d'être repéré un peu par les producteurs de maisons de disques, et notamment la maison de disques Sax Records, qui l'a embauché. Et donc il a joué avec les MJs, avec les Barcase, donc je vous en parlais, il n'y a pas très longtemps, les Barcase, qui ont une grande partie, a disparu avec Otis Redding dans l'accident d'avion. Et puis, là, donc, avec eux, il a gravé des succès comme l'Andromate Blues, Crosscut Show, Under the Bad Sign, etc., etc. Et puis, un instrumental qui s'appelle The Hunter, qui est moi aussi. Voilà, donc, Albert King, le maître, pour ce titre, Oh Pretty Woman, jolie, une belle balade. Eh bien, on va écouter une formation anglaise. Qui existe toujours, même si le line-up a beaucoup changé. S'appelait, à l'époque, quand elle est sortie, c'était dans les années 60, 65, 66. C'était une formation qui faisait partie du British Blues Boom, hein, donc avec des formations comme Fleetwood Mac, entre autres, et donc qui était menée par le guitariste Keith Simmons. Cette formation s'appelait Savoy Brown, et c'était le producteur Mike Vernon qui a produit tout plein de musiciens de blues à cette époque-là, et qui les produisait également. Et donc, cette formation, sur laquelle, bien, l'album, le premier, c'était Shaking Down. Et il y avait un pianiste que j'aime bien, que j'ai eu l'occasion de passer de temps en temps ici même, qui s'appelle Bob Hall, comme il n'y avait pas beaucoup de pianistes à l'époque, mais il jouait pratiquement avec tous les musiciens de blues qui passaient, et c'est lui qui accompagnait ou qui faisait sur disque. Alors le Savoy Brown, eh bien, ils ont repris ce morceau, donc ils reprenaient beaucoup de classiques, ils reprenaient tout un tas de morceaux de la musique américaine, et c'est ce qui donnait leur couleur. Ils faisaient comme Fleetwood Mac, comme les Stones d'ailleurs, et tout ça, donc ils personnalisaient leur morceau. Et bien vous allez pouvoir les découvrir avec cette reprise qu'ils ont fait du morceau de Albert King, Oh Pretty Woman, par le Savoy Brown.

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1: Allez, la route du blues, elle continue, hein, tiens, avec quelqu'un que les Alésiens et même les gens des environs ont pu découvrir hein, au mois de juillet l'an dernier sur la scène du Festival du rythme Saint-Jean-du-Pin, en l'occurrence Manu Lambin, qui était là avec son quatuor et qui, je peux vous garantir, a envoyé du bois. C'était assez sympa. D'abord, c'était un excellent showman, moi ça fait deux ou trois fois que je le vois, qui est un excellent guitariste. Hein. Et puis, mais il a une ambiance, ça c'est sûr et certain. Et donc, on va l'écouter, extrait de son dernier album qui s'appelle Man on Mission, le Manu Lambin, avec une grande partie des morceaux qui ont été composés par Neil Black, ce américain qui vit dans le sud-ouest de la France, et voilà, et qui s'est bien adapté à notre contrée. Et donc, le morceau qu'on va écouter de Manu Lambin, c'est I Can't Enough of You. 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

Voilà, le Manu Lanvin, extrait de son dernier album, Man of Mission. Le titre qu'on vient d'écouter, c'est I Can't Get Enough of You. Voilà, donc c'est, sur scène, c'est autre chose que ça, je vous le garantis. Hein. Voilà, donc il faut aussi sur les disques, il faut quand même un peu laisser se reposer les oreilles. Voilà, donc maintenant, on va retrouver le musicien. Alors celui-là, il nous a quitté il n'y a pas longtemps. Il s'appelait Mike Anderson, j'ai fait pas une émission spéciale, mais avec quand même pas mal de titres. Tout qu'il a sorti, il avait sorti un peu avant de partir, définitivement, il avait enregistré un album live qui était vachement bien foutu, avec le pianiste McHenry, là, qui a envoyé comme une bête derrière lui. Et lui, ce qu'il y a à Mike Anderson, c'est que c'était un joueur de slide, et avant d'abord, il a commencé à faire de la country. D'ailleurs, j'ai acheté un disque il y a pas longtemps, qui est un disque de country, vachement bien foutu en plus, mais il faisait pas de slide, voilà. Et c'était, mais par contre, il s'est mis à la slide et guitare, lui, et donc il a accordé sa guitare pour les musiciens. Je répète à chaque fois que je parle de lui, parce que c'est le seul que j'ai entendu jouer de cette façon, en accord ouvert, donc en open tuning de Do, voilà. Et qui donne un son assez, comme il tombe les guitares, les cordes, ça donne un son assez grave quand il joue, et il faut beaucoup de précision, et je vous garantis que c'est pas facile. Alors, vous allez pouvoir le redécouvrir, ce monsieur, le Mike Anderson, avec ce titre qui est « I Want to Know Why ».

Voilà, on a tout d'abord écouté Mike Anderson avec ce gros son, vous avez vu, de la guitare slide, qui est en bois quand même. Hein. Voilà, et puis j'aime bien sa voix et tout ça. Il y a une espèce d'ambiance particulière. Et donc surtout, en plus, les musiciens qui sont derrière lui, notamment le père McHenry Kevin, le père qui joue au piano. Et donc il a passé à son fils qui joue la guitare aussi, qu'on a eu l'occasion de découvrir ici même. Et McHenry, en fait, il est sur cet album-là, qu'ils avaient enregistré en 2015, qui s'appelle If You Think It's Hot Here. Et donc il devait l'accompagner même sur son dernier album qu'ils avaient enregistré à Nashville en 2023 ou 2024, avant qu'il décède. Voilà. Donc, et puis il était suivi de Omar Coleman en compagnie d'Igor Prado. Alors Igor Prado, c'est un guitariste brésilien, et Omar Coleman, eh bien, c'est un chanteur de blues, de rhythm and blues, surtout rhythm and blues. Vous avez pu vous en rendre compte avec ce morceau, on l'avait découvert déjà il y a quelques temps. Donc et son album Old New Funky and Blue, pour le titre Don't Give It Away. Allez, on continue avec le Mississippi Heat de Mississippi Heat, qui sont venus faire un petit tour ici même il y a quelques temps, sur leur dernier 14e album qui s'appelle Don't Look Back. Et donc ils ont mis sur plein de pourri un peu là partout, et notamment donc avec le Pierre Lacroque qui amène le groupe avec son harmonica, et puis Cheryl Youngblood qui est une chanteuse qui va nous interpréter ce morceau pour terminer, qui s'appelle You Ain't That The Only Love.

Mississippi Heat avec ce morceau You Ain't the Only One. Voilà, donc c'était belle chanteuse de Cheryl Youngblood qui était là aussi derrière l'harmonica de Pierre Lacocque. Allez, on va terminer cette émission aujourd'hui, toujours dans la bonne humeur, avec les Shaggy Dog, les Chenilles Hirsutes, Cocorico, un groupe français qui dispense ce blues, rhythm and blues à la, un peu comme le Dr. Feelgood. Et le morceau qu'on va écouter pour terminer cette émission s'appelle Bitter Life. Et dans la bio, ils disent, si on se prenait à rêver d'un monde de meilleur, on peut en faire le souhait, mais encore mieux, agir pour que ce rêve devienne réalité. Allez, on termine avec les Shaggy Dog, la Bitter Life, extrait de leur dernier 9e album, Pinball Boomers. Allez, François et Bobby, on vous fait à toutes et tous des gros bisous, et on vous dit bien sûr salut et à la semaine prochaine. Ciao.

0: crème peut remplacer le beurre. Parce que vous savez, si on tourne un peu, finalement, ça fait du beurre. Mais remplacer le beurre et la crème, je pense qu'on n'a encore rien trouvé. Et voyez, hein, comme on dit à Lyon, tous nos plats, ils sont gourmands.
1: 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Il est 19h.
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0: Ouais. C'est la dernière émission de Porte un Wack avant le grand jour, Jérémy.
1: Et oui, le 30 mai, tout à fait, le grand jour.
0: Le grand jour, le jour qui fait stresser un petit peu.
1: Ouais, le grand jour, puisque nous fêtons nos 20 ans à la fin du mois de mai.
0: Au garage des Cévennes, à Anduze, sur le 15 plan de Brie. Tout ce qui va concerner la radio se fera dans la cour du garage, donc tout au fond, n'hésitez pas à traverser pour venir nous rejoindre. Et donc ouais, c'est un événement qui nous tient particulièrement à cœur, ça fait quelques mois qu'on bosse dessus. Et on aura la chance de clôturer cet événement avec un espèce d'anglais, mais qui est un peu à la... Oui, un anglais qui s'appelle Adam, qu'on connaît plus sous le pseudo de Rhino, c'est ça ?
1: Tout à fait.
0: Qui est juste le beatmaker du groupe et du morceau qui va suivre.

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2: ASM Pierre avec à la production Rhino qui sera donc en live, ce sera du côté du garage des Cévennes gratuitement pour les 20 ans de Portnawak et on n'est pas que fiers de l'avoir ce soir. Il y aura plein d'autres belles surprises à découvrir qu'on vous fera découvrir pendant cette émission là.
3: Oui. Et donc juste pour dire que donc ASM A State of Mind a sorti un album l'an dernier. Vous venez d'entendre un extrait, c'est l'ouverture de l'album parce que je trouve qu'il pète sa race. Et, l'intro c'est Zero Zero et l'album c'est The Frenzy of Bacchus. Et donc Rhino a une particularité, c'est que donc il est beatmaker, c'est son métier, mais il a un deuxième métier. Il travaille dans le vin naturel, le vin vivant. Voilà.
2: De la bonne musique, du bon vin. Et d'ailleurs, ASM avait réalisé une petite paire d'albums qui s'appelait... Oh là là, j'ai un beau trou de mémoire.
3: Ça arrive, mais c'est l'émission.
2: En tout cas,
3: où
2: ils mettaient en avant certains vins tout en chantant dessus. Voilà, il y a des belles petites vidéos, allez checker sur Internet. Voilà.
3: Oui, on n'est pas à l'habitude de commencer à 18h, ça nous a cassé. Voilà, Valériane arrive, elle a envoyé un message, elle a dit, elle arrive.
2: Est-ce que tu veux, Pierre, peut-être pour présenter ce qui va se passer durant ces 20 ans de Portnawak, cet anniversaire qui aura lieu, donc on le rappelle, le 30 mai du côté des garages des Cévennes, peut-être qu'on peut s'écouter l'autre groupe qui viendra jouer ce soir-là?
3: Oui, un groupe qui va faire sa première mondiale au garage, ça c'est beau. Moi, je trouve ça vraiment beau.
2: Petite
3: en fait.
2: Exclusivité de Portnawak à nouveau, quoi. On est trop fort. tu veux les présenter, peut-être?
3: C'est un duo électro-organique, c'est ça?
2: Exactement.
3: C'est un duo composé de Cécile, qu'on connaît plus sous le pseudo de L'Empire, maintenant, et qui a eu le malheur dans sa vie de rencontrer un Gerbeck. Et Gerbeck, vous le connaissez, il fait partie de l'émission Portnawak, il vient pas souvent, c'est sûr. Mais donc, de toute façon, il sera là le 30 mai. Et Gerbeck, lui, il a la particularité d'être percussionniste, d'être beatmaker, de composer de la musique avec un ordinateur, d'être aussi, comment on fait quand on fait des pouf, tchap, pouf, je sais plus, j'ai un trou moi aussi.
2: Beatboxer.
3: Voilà. Oula. Et donc du coup ils ont créé un duo, ils sont en train de sortir un EP et ils viendront nous présenter en avant-première au garage 5 titres de leur composition. C'était un truc à rajouter, Jérémy?
2: Je peux lire la petite bio là, qui nous a envoyé. C'est Sérum le nom du groupe. Quand Cécile, aka L'Empire, multi-récidiviste du rock blues woman dans l'âme, élevée par le punk à roulette, rencontre en première répétition Jérôme, aka Monsieur Gerbeck, percussionniste de la bouche et des mains, beatmaker technoïde de l'ombre. La sauce prend immédiatement. Ça commence par 3 notes test pour voir si le clavier MIDI fonctionne. Ce seront les premières de VOSV, version originale sous vitrée. Environ 6 mois plus tard, il en résulte donc 5 morceaux, VOSV, Happiness, Fuck Off, N'importe quoi, Bored, ainsi que Skin Hunter. Joie, mélancolie, hargne, chagrin, tout est là, gravé sur chrome par Vautimpon 2.0, dans l'attente d'être libéré au grand air ou dans une salle bondée en fumée. Si vous y prêtez attention, donc ça chante, ça crie. Et en fond, eh bien, ça kick velours, ou presque, on s'écoute ça.
3: Et c'est VOSV qu'on écoute.

0: Un duo électro-organique qui joueront leur premier concert plutôt, si on parle bien français, voilà, c'est mieux.
1: Ouais, je sais pas.
0: Ils joueront donc juste après le match de foot.
1: Non. Alors juste après la chorale qui va nous faire une. Alors on va vous expliquer. Ces roms sont prévus à 21h30 au garage, 15 plan de Brie, 3140 Anduze.
0: Et donc ils joueront juste après la chorale des Mangedis, qui eux joueront juste après le match de foot.
1: Non, qui joueront juste après notre émission au Porte-Navac, qui va être magnifique. Le match de foot, il va se terminer très tôt.
0: En tout cas, on vous invite dès 15h du côté du garage des Cévennes en Anduze. Pour dévoiler le programme rapidement, petite sieste sonore pour démarrer, on fait un petit retour sur 20 ans d'archives. Suivra un quiz musical avec la chorale Les Mangedis qui viendront eh bien, interpréter les morceaux en live. Ils étaient d'ailleurs en train de répéter aujourd'hui, si je ne me trompe pas, Pierre,
1: hier,
0: c'est ça ?
1: Hier, c'est ça.
0: C'est ça.
1: Ouais,
0: petit quiz donc musical avec une chorale en live, petit quiz cinématographique avec notre copine Valkyrie, ici présente, qui vient de nous rejoindre.
2: Ça y est, le micro est branché.
0: Je viens d'ouvrir le micro. Voilà.
2: Oui, je vais prévoir un petit truc aux oignons. Voilà, comme ça, ça va griller sous la dent.
0: 19h-21h, Porte-Navac, l'émission en direct depuis le garage. Nous invitons eh bien, la fine fleur des acteurs culturels musicaux de la commune d'Anduze avec Philippe Couret qui viendra nous parler donc, du festival Jazz au Parc. Il y aura également
1: Julie et une amie qui va venir pour parler de la coloc de chez Félix. On vous le dit pas tout de suite.
0: On le dira juste après. On va l'écouter en fait juste après, comme ça ouais. Donnera envie de. On prononce pas son nom. Ça vous
1: non,
0: va
1: non. Ok. Okay.
2: Oh,
1: d'accord.
2: Teasing les.
0: Mais la personne qu'on va entendre sera là
1: à 19h tapante.
0: Ouais. Pour présenter le festival LOL et la.

0: Un peu de moi.
1: On a fait un quiz. Nous, on a fait un quiz, là, entre nous, hors antenne. On a trouvé, hein. Et on a gagné. Moi, j'ai gagné 2 porte-clés.
0: Plein de petites goodies, ouais, donc à gagner le samedi 30 mai pour les 20 ans de l'émission Porte Nawak. Vous êtes bien sur le 88.2.
1: Et donc, du coup, on écoutait qui? On écoutait qui? C'est qui? C'est qui va être notre invité à 19h? En direct?
0: Tu voulais le dire? Ok.
1: Non, bah, je sais pas, on sait pas. Hein. On sait pas. Elle vient de chanter, en tout cas.
2: Ouais. C'est pas moi, c'est tout ce que je peux dire.
1: Mais toi, tu seras là.
2: Moi, j'ai pas une si jolie voix.
1: Ben oui, on reçoit Guédré. Lol et la la la, pour présenter le 6e festival de Lol et la la la, qui aura lieu le premier week-end du mois d'août 2026 à Anduze, au Parc des Cordeliers, entre autres. Valériane, oui. Même si on est sur le 88.2, que c'est Porte Nawak et qu'on est en direct en avance.
2: Mm-hmm. Eh bien, bah, je reprends, c'est Porte Nawak, quoi, hein, comme toujours. Eh oui, les amis, désolé du retard, je viens seulement d'arriver. Et vous savez, les copains, vous avez commencé votre émission plus tôt, il ne faut pas s'étonner. Moi, après, le décalage horaire, tout ça, je mets un mois à m'en remettre. Quoi qu'il en soit, j'ai beaucoup de mal à jongler avec mes différentes identités, comme vous le savez. Mais si j'avais un super pouvoir tel la super vitesse ultra submitique, ça pourrait m'éviter ces petits contretemps. Donc voilà mon fil rouge. Vous l'avez deviné aujourd'hui,

0: Je me dis que mon super pouvoir à moi, c'est peut-être de vous casser les oreilles avec des sons horribles. Donc du coup, mon pseudonyme, mon alias de super méchante, finalement, c'est Hearbreaker, quelque chose du genre, hein, la casseuse d'oreilles. et donc du coup, pour commencer en douceur quand même, j'avais envie de vous passer un Bowie. Parce que quoi de mieux que Bowie ? Doucement. Attendez, vous n'avez pas vu je pense que Jérémy a vu le dernier de la liste. J'espère pour vous qu'on ne le passera pas.
1: on ne le passera pas.
0: C'est Héros et bon, Héros en version française, parce que sinon ce serait trop facile.

0: Et de retour à l'antenne de Portnawak. On peut être un héros, écrivez-le R-O visiblement, pour David Bowie qui incarnait lui-même cette chanson en version française. Oui, alors je suis désolée Jérémy, j'ai pas encore le super pouvoir de te dire par la pensée où se trouve ma clé USB, mais en tout cas maintenant l'erreur est fixée.
1: En tout cas, tu sais où tu peux te la mettre.
2: Mais dans le port USB de l'ordinateur.
0: Voilà.
2: C'est le cas d'ailleurs.
1: Hein. Bien au fond. Ouais.
2: Voilà.
0: doucement avec tes super pouvoirs bizarres.
1: Eh ben, moi, ta thématique, là, c'est les super-héros en français, c'est ça ?
0: Non, c'est les super-héros en règle générale.
1: Ok. Moi, j'ai une petite BD à vous conseiller, ça s'appelle Les super-héros injustement méconnus. C'est signé Larsenet, classique du genre, avec... Il y a Agriculteur, Hyper Défonceman, Super Droite, Combustion.

0: Man, Wonder Mécanicien, c'est assez chouette. C'est une vieille BD, enfin bon, voilà, ça me faisait penser à ça, sorti chez Fluide Glacial.
1: Forcément.
0: Bien évidemment, voilà.
2: Alors on va enchaîner avec ce que je comptais qu'il soit l'ouverture de l'émission, mais vu qu'on a un 30 mai à préparer et à présenter, du coup j'ai pas fait l'ouverture comme je le voulais. Il s'avère que cette nuit à minuit, enfin dans la nuit de mercredi à jeudi, donc entre le 20 et le 21 mai, est sorti le premier morceau du groupe Java depuis le 7 avril 2009. Ça commence à dater un peu. Et je vous en parlais il y a 15 jours dans l'émission Portnawak, en vous passant un morceau de Soviet Suprême, un album qui vient de sortir aussi. Je vous avais dit que Erwan avait donc un calendrier assez chargé, où il sort un album perso, l'album de Soviet Suprême, et il y a un EP de Java avec Winston McAnuff qui est attendu avant l'été, donc ça va vite arriver. Et donc à minuit, donc c'est vraiment une, c'est tout, voilà, c'est tout neuf. Hein. À minuit est sorti un morceau de Java avec Winston McAnuff. Le morceau s'appelle Au bout du bar. On a 3 minutes 20 de bonheur.

0: Au bout du bar, un morceau que je n'attendais plus. Et l'an dernier, tu te souviens, Jérémy, on avait fait un plateau radio pour Les Gueules Rouges.
1: Tout à fait.
0: C'était
1: tout
0: en
1: à fait,
0: juin. Ouais. Et on a, y avait Erwan, forcément, vu qu'il était dans Soviet Suprême. Et bon, Erwan, on se connaît depuis quelques années. Et j'avais passé quelques minutes avec lui dans les loges, où il m'avait dit « Ouais, c'est la folie, on prépare un nouvel album de Soviet Suprême, moi je vais sortir un truc, et puis Java se reforme. » Et moi, connaissant Erwan, j'avais dit « Ouais, ouais », tu vois, avec un petit sourire en disant « Ouais, cool, on verra.
1: Cool, » et mais sans le croire, quoi.
0: Voilà, et en fait, tout ce qu'il avait dit, tout se réalise, et c'est un truc de fou. Et moi, je suis super content de pouvoir... réécouter du Java, du nouveau Java, en plus avec Winston McAneuf, donc ça ne gâche rien. Et ils ont une tournée cet été, mais il n'y a pas vraiment beaucoup de dates dans le sud de la France pour l'instant.
1: Ouais, c'est vrai, mais il y a des dates un peu de partout, mais ouais, pas trop dans le sud.

0: On l'aime beaucoup. Il va jouer donc dans le cadre de Barjac Manchante, Fête le Printemps. C'est une collaboration avec la Maison de l'Eau. Le vendredi soir, il y a donc Thomas Pitu. Et le samedi soir, il y a Majid Cherfi qui vient. Majid Cherfi sera là donc le samedi 23 mai dès 11h du matin à l'Est Librairie pour des dédicaces. Il sera 17h pour la projection du film Ma part de Gaulois. C'est du côté du cinéma de Barjac. Et il jouera en concert à 21h à la salle des fêtes de Barjac. Je vous propose d'écouter un petit extrait du dernier album de Thomas Pitu. L'album s'appelle La place de l'autre.
1: Ouh là là, oui, ça c'est un vieil album.
0: Ah ouais?
1: Et oui, oui.
0: Ça avait... Non, mais je me trompe alors. Ouais, c'est... Ah okay.
1: Oui, pardon, c'était avec Batlick et c'est sorti en 2011 ça.
0: 2011 exactement, ouais, c'est moi qui me trompe, désolé. On s'écoute 657 kilomètres.

0: Donc, petit rectificatif, Pierre.
1: 40% de quota. Alors, oui, donc
0: il s'avère qu'on a annoncé Thomas Pitchot qui venait en concert donc vendredi 22 mai dans le cadre de Barjac Manchante Fête le Printemps.
1: On l'annonce pas le 30 mai à Durfort.
0: Non.
1: Non.
0: Enfin, si tu peux. Hein.
1: Non. Bah non. oui, alors il s'avère qu'en fait, Thomas Pitchot est, vous aurez reconnu, si vous avez une oreille fine, chers auditeurs fidèles et auditrices fidèles de Radio Grille Ouverte, notamment, et de Porte Nawak, et de 40% de quota, le chanteur principal sur ce morceau s'appelle Bad Click. Et en fait, en 2011, ils ont sorti un album collaboratif, tous les deux, donc Bad Click et Thomas Pitchot, qui était sorti sur le label à Brûle Pourpoint, qui appartenait... Enfin, c'était le label de Bad Click. Ils ont fait un album de 11 titres qui s'appelait donc Une place pour deux, c'est ça?
0: Hein? Non, c'est La place de l'autre, ça s'appelle.
1: Oui, La place de l'autre. Et c'était enchaîné, il y avait un morceau de Pitchot, un morceau de Bad Click, un morceau de

0: studio un morceau de Batslick. Et en fait, il se retrouvait à la fin sur un morceau où il faisait une reprise de Jean Ferrat.
1: Quelques pas en arrière, c'est peut-être ça, le dernier morceau ?
0: Non, celui d'avant, juste...
1: Ma môme.
0: Voilà.
1: Merci pour les précisions, Pierre.
0: Et donc,
1: j'allais dire des bêtises.
0: Ce fameux 657 km, Batslick l'a joué, lui, en solo pendant ses concerts. Durant quelques tournées, c'était quand même un morceau qui était emblématique pour lui. Et ben voilà.
1: Bon, c'était chouette quand même. Hein.
0: Mais oui.
1: Et puis rendez-vous au château de Barjac, peut-être pour aller voir aussi Maddy Cherfi samedi 23 mai. Ou bien vendredi 22, toujours à Barjac, mais du côté de la salle des fêtes, pour voir ce spectacle jeune public, La Reine des Patates, avec et par Thomas Pithiot.
0: Est-ce qu'on n'enchaînerait pas par la pause ?
1: Ou si tu veux.
0: Vas-y,
1: je te laisse l'annoncer, les prêtres, Pierre, si tu veux.
0: Alors, juste, vous avez compris, cette année, j'ai été piqué par une bête, un insecte archivien, et je suis tombé dans la secte de Archive, mais ne pouvant pas quitter non plus la secte du petit nain pourpre, je reste aussi princien. Et donc du coup, je vous ai concocté encore une fois une pause musicale qui va durer à peu près 13 minutes, avec un morceau d'Archive, enchaîné avec un morceau de Prince. Juste pour le morceau d'Archive, c'est un morceau qui s'appelle Bullet, qui est sorti sur l'album Controlling Crow, qui est sorti en 2009. Et ce morceau-là, c'est une dédicace à mon fils, Liam, que j'aime.

0: que je pourrais jamais faire comme Prince, tu vois, je suis juste un étudiant, moi, lui, c'est un maître.
1: Oh non, pas Prince.
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0: Earthquake.
1: Shut up already. Ready. Ah, vous êtes bien sur Radio Grille Ouverte 88.2, c'est Portnawak, nous sommes en direct, nous sommes perdus parce que nous devrions commencer l'émission, mais là on sort de la pause. Et donc la pause était composée d'un morceau d'archive qui s'appelle Bullets, sorti sur l'album Controlling Crow en 2009. Et j'ai choisi une petite pépite de mon impourpre préféré, un morceau pour les auditeuristes qui nous écoutent. Franchement, Prince, je fais en sorte de vous passer des petits morceaux pas connus ou pas sortis. Et là, c'est un morceau qui n'était pas sorti, en fait. C'est une version extend d'un titre sorti quand même sur l'album Sign of the Time en 1987 et j'adore ce morceau. Et alors, un truc de fou, on travaille beaucoup l'émission et c'est à toi, Val.
2: Ben, oui, alors on travaille, moi surtout, parce que j'écris beaucoup de conneries et que mine de rien, bah, écrire des conneries, ça se travaille. Donc, dans ma thématique du jour, à savoir les super-héros, il se trouve que, fait du hasard, pas du tout, j'ai dans mes gadgets de super-héroïne casse-oreille une IA qui, en fait, n'est pas très, très, très évoluée et qui me permet quand même de vous signaler que je vous cite des chiffres avant de partir sur ce que je vais présenter réellement. Il y aurait entre 900 et 1200 films adaptés de comics books. Il y en a 90 rien que pour Marvel et 50 pour DC Comics.
1: Moi, mes copains, c'est DC Comics.
2: Ouais, je m'en doute. C'est vintage, ça te ressemble bien. Entre 300 et 400 séries télé et bien plus de 600 si on ajoute certains personnages issus de la culture populaire japonaise, hein, comme les Super Sentai. Et parmi ces chefs-d'œuvre, ben on trouve une série Batman et Robin, diffusée en 1966, totalisant 120 épisodes en 3 saisons, ce qui est quand même assez conséquent.
1: En noir et blanc.
2: En noir et blanc, il y a eu un film en couleur, enfin bon bref, c'était très très kitsch, c'était très vintage, c'était complètement cringe, et bien entendu, quand il s'agit d'illustrer la musique du film de Tim Burton, qui veut une renaissance du personnage dans les années 90, eh bien, Prince, lui-même, choisit comme référence la référence cringe contre la vie de Tim Burton. C'est donc Bad Dance.
1: Oui. Après, je peux vous en parler pendant des heures à la fin du morceau.
2: Ouais, je me doute. Allez, on écoute Bad Dance de Prince.

0: Quel rire de super vilain.
1: C'était Prince qui s'amusait à incarner le Joker dans cette chanson Bat Dance, forcément, qui en fait faisait partie d'un trio de chants. Le film Batman de Tim Burton, le premier. Faut savoir, il reprend le célèbre Batman qui vient de la série d'origine et que ça renforce le côté un peu pour ceux qui ont la référence, mais qui avait un peu agacé Burton à l'époque, puisqu'il faut savoir que c'est pas Burton qui avait choisi Prince pour la bande-son, c'était Jack Nicholson. Et par conséquent, bah, il a si, puisque tu verras, comme par hasard, sur le suivant, on part sur des thèmes beaucoup plus gothiques, et il va chercher tout à fait d'autres compositeurs et d'autres chanteurs sur le Batman, le défi.
2: Il s'avère que l'histoire est un peu, tout petit peu plus compliquée que...
1: Je me doute, mais en voilà. Gros, c'est ça.
2: À l'époque, Tim Burton était chez Warner Bros. Cinema. Mm-hmm. Prince allait devenir vice-président de Warner Music. Donc, en fait, au niveau des droits, c'était parfait. Il y a eu une espèce d'entente cordiale. Tim Burton avait demandé à Prince s'il pouvait utiliser l'album.
1: Oui, un album voilà. Complet. Oui.
2: Un album complet.
1: Mais dont seulement 3 figurent dans le film.
2: Voilà. Mais par contre, c'est assez rigolo parce que Prince a sorti un album Batman. En parallèle, était sortie aussi la bande originale du film Batman, mais donc avec les musiques du film, plus un ou deux titres de Prince. Et fait assez marrant, c'est quand même... Au niveau des ventes, le deuxième carton de Prince,
1: oui.
2: Après Purple Rain.
1: Oui.
2: Ouais, l'album Batman, il l'a vendu à 10 millions d'exemplaires.
1: Bah forcément, il s'est vendu à tous les enfants de l'époque, je pense.
2: Et c'est aussi la fin d'une époque pour Prince. Ouais. On sort des années 80 et il va arriver dans les années 90. Et c'était dans son dernier album que les fans, les puristes des années 80... adore, c'est Love Sexy qui était sorti quelques mois avant, en 88. Et Batman, ça fait une césure, une grosse cassure dans la carrière de Prince. Enfin, en tout cas au niveau des ventes de disques. Même si 2 ans après, avec Diamond and Pearls, il va énormément vendre aussi, mais ce sera quand même 2 fois moins que Batman. Voilà, c'était juste pour l'histoire.
1: Voilà, moi j'avais ce que j'avais à dire vis-à-vis de Burton, qu'il n'était pas très très content parce que c'est pas très gothique ça. On peut quand même reconnaître que.
2: Mais attends, honnêtement, les deux Batman de Burton, ils sont absolument pas gothiques. Hein.
1: Si, le défi beaucoup plus.
2: Ouais, mais même quoi, par rapport à ce qu'a fait Christopher Nolan derrière.
1: Désolé. On en reparlera. Ouais. On n'est pas dans une émission cinéma. Mais on en reparlera. Il y aura un off de tout ça.
2: Ne parle pas trop fort dans le micro, Valériane.
1: Je m'excuse. Désolée.
3: Vous êtes bien dans l'émission Portnavac sur le 88.2. On est en direct le jeudi soir, en rediff le samedi. Je vous propose de découvrir un petit single que vient de nous livrer Little Sims, la rappeuse anglaise originaire du quartier d'Islington. Elle est née, son nom de naissance est Simbi Ajikawo. Elle est née en 1994. On vous a déjà diffusé de nombreux morceaux dans cette même émission. On s'écoute son dernier petit titre intitulé Open Arms, où elle s'accompagne par Dilla. 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

0: Open Arms featuring Dilla, le dernier single sorti proposé par
1: Little Sims,
0: la rappeuse anglaise. Donc sur ce petit, oh mince, j'ai zappé la page, je reviens en arrière, je vais retrouver Little Sims. Donc oh là là, je suis parti loin, c'est pas grave, je reviens, je vais retrouver, vous inquiétez pas. Sur ce petit EP donc sorti le 8 mai 2026 qui s'intitule Sugar Girl, 4 titres à découvrir.
1: C'est excellent parce que ça a strictement rien à voir avec son dernier album Lotus qui est sorti l'an dernier.
0: Ce morceau est bien particulier, je souhaite. Ouais, c'est très chouette toujours.
1: Bah oui, après ouais. C'est l'histoire de Little Sims. Elle nous, on l'attend toujours à un endroit, elle arrive à un autre. C'est une Batwoman du hip-hop underground londonien.
0: Et son dernier Lotus était vraiment exceptionnel, ouais. Sorti en 2025, à peine un an après, elle sort un petit 4 titres là. C'est bien sympathique de la retrouver.
1: Alors moi, je vous fais une petite chronique, mais comme si je me jetais du 50e étage d'un immeuble. Sans parachute. Ouais. Alors en fait, mon fils m'a fait découvrir il y a 2 jours, il m'a envoyé un lien Deezer pour me faire découvrir un morceau qu'il écoutait, un morceau d'un groupe qui s'appelle Slow Cooked. Alors je viens de taper sur mon ordinateur Slow Cooked, tu tombes sur toutes les cuissons lentes de la terre sur Internet. Et donc du coup je suis allé sur Deezer, vérifier tout machin, et en fait c'est un groupe qui a 20 fans. Alors, sur Deezer, il y a juste un truc que je sais, c'est qu'ils ont fait un live chez 5DB, et c'est là que mon fils a découvert, et qu'il y a une contrebasse, et c'est tout. Et mon fils m'a envoyé un titre à découvrir, et un titre qui s'appelle « Vest Poet ». Et c'est la première fois depuis que mon fils est né qui m'envoie une putain de claque musicale que je connaissais pas. 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

0: Slow Cooked avec un morceau qui s'appelle Vest Poets, et je remercie mais du fond du cœur mon fils qui m'a fait découvrir ce truc là et avec oh, on a entendu un beau ding, c'était un gong?
1: Non, c'est mon verre qui a cogné le bol de cacahuètes.
0: D'accord. Pour ceux qui ont la ref, Poupoun, si tu nous écoutes, lui il a la ref sur le gong, mais j'en vous en parlerai le 30 mai au garage des Cévennes, lors des 20 ans de Porte Nahuac, où on va avoir au moins, nous, entre autres, au micro, une 5-6 heures d'antenne. Plus ou moins à peu près.
1: Tout à fait.
0: Voilà, Slow Cooked, merci mon fils. Et donc c'est un groupe anglais apparemment qui s'est formé en 2019, mais j'ai pas plus. Et j'ai adoré le côté où ça part bien speed, puis d'un coup ça se calme, et puis d'un coup tu l'attends pas, ça repart.
1: Belle découverte, c'est sympa.
2: Ça redémarre.
1: Cuisson lente, n'hésitez pas.
2: Le gigot de 7 heures.
0: Ah ça c'est bon.
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0: Et si vous voulez plein de recettes de cuisine, on vous en donnera plein, mais vous venez nous voir au garage des Cévennes le 30. Voir mettre des visages sur des voix.
2: Des voix. Aujourd'hui, c'est compliqué la communication. Eh bien, ça tombe bien, puisque peut-être que c'est un super pouvoir qu'il te manque, Pierre. Mais quoi qu'il en soit, il faut que tu saches que si tu acquiers ce super pouvoir, il te faudra un super vilain contre lequel pouvoir l'utiliser. Alors, le super pouvoir de la super communication, je ne sais pas c'est quel type de super vilain que tu auras en face, mais ça risque de détonner. Quoi qu'il en soit, il faut savoir que le premier super méchant à revenir régulièrement apparaît dans Action Comics en 1939, c'est un ennemi de Superman, un criminel savant avec un super cerveau sévissant sous le nom d'Ultra-Humanite. Ultra-Humanite. Je pense que ça n'a jamais été traduit en français. Bref, mais c'est un tout autre méchant que récupère le groupe Wings, groupe de Paul McCartney, accompagné de sa femme au clavecin, qui signe un hommage à Magneto, célèbre méchant de la licence X-Men. Jack Kirby, le dessinateur, a même été invité au concert. Il aurait à l'occasion remis un dessin du groupe The Wings, pas les Beatles malheureusement, se faisant poursuivre par le rival de Charles Xavier. Et donc le titre, c'est bien sûr Magneto and the Titanium Man.

0: Et de retour, c'était bref, c'était intense, comme un combat entre un super-héros et un super-vilain. On est bien sur RGO au 88.2, c'est Porte Nawak. Et vous écoutiez The Wings qui nous décrivait la journée type du super-vilain Magneto. Parce que quand on est un super-héros, eh ben on ne se fait pas que des amis. Mais heureusement, ici, on est toujours bien entouré.
1: Oui. Ben merci Valériane pour cette thématique qui me permet de rebondir, et puisque tu parles que des super gentils.
0: Ah bah non, c'était un super méchant.
2: Magneto, c'était un super méchant, donc c'est bien, toi, tu vas repartir sur un super gentil.
1: Ouais. Non. J'ai un super méchant là.
2: T'as un super méchant enchaîné sur des super gentils qui sont des super héros et qui seront là le 30 mai au garage des Cévennes à Onduz. Donc c'est parfait.
1: C'est
2: nous. Non, c'est pas nous. C'est les invités à nous. Nous, on est des super gentils aussi. Mais...
0: Nous, on est les sidekicks.
1: Le génie canadien, pianiste de folie, Chili Gonzalez, bien évidemment, nous a livré, c'était en 2011, au mois de juin, de Unspeakable Chili Gonzalez, avec un morceau d'ouverture sur cet album qui s'appelle Super Villain Music, de la musique de super vilain. Voilà, spéciale dédicace pour toi, Valériane.
0: Je prends.
1: C'est trop bien fait.

0: Petite note à la fin qui pourrait presque faire penser à Harry Potter, Super Villain Music, le morceau d'ouverture de cet album The Unspeakable Chili Gonzalez, sorti en juin 2011, huitième album de cet artiste talentueux.
1: Et incalifiable, parce qu'il arrive toujours là où on l'attend pas en fait, et à chaque fois c'est une grosse claque. Et alors moi du coup je rebondis, mais je débondis. C'est-à-dire que ça fait deux morceaux que vous nous présentez des super vilains.
0: Ah non, mais attends Pierre, attends, juste je rajoute deux trois petits trucs sur cet album qui a été produit en partie par donc Gonzalez, mais également par son frère qui est compositeur de musique du film, il s'appelle Christophe Beck. Et ils ont joué avec le Quatuor Kaiser Quartet, et pour cela en fait il a appris à écrire pour un quatuor à cordes. Il a pris 2 ans pour écrire, et ce qui a probablement permis plus tard d'écrire l'album Chambers. Voilà ce que je voulais dire en plus là-dessus. Mais oui, on était toujours sur les super vilains,
1: et on est toujours sur Radio Grille Ouverte 88.2. c'est Porte Nawak, avant l'arrivée de la bande originale qui se prépare dans l'autre studio pour 3 heures de direct de folie.
0: Consacré aux Tinals et à Beau Séjour, qui arrive les 5, 6, 7 juin du côté de Nîmes.
1: Alors, vous êtes parti sur des super vilains deux fois, et moi je vais partir sur des super héros et des super gentils. Je voulais rebondir sur le 30 mai au garage des Cévennes à Anduze.
0: Et oui, on vous donne rendez-vous pour 20 ans, pour fêter les 20 ans de l'émission Porte Nawak.
1: Et dans les invités, il y a une chorale d'amour. Alors eux, c'est pas des super méchants, c'est pas des super vilains, c'est des super gentils, et ils ont un A comme amour. Mais et il y a de fortes chances que, alors ça c'est pour les gens qui vont venir et qui vont jouer au quiz. Si vous voulez gagner un autocollant ou un badge ou un porte-clé de Radio Grille Ouverte ou Porte Nawak, retenez bien le titre qui va suivre. Oh.

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1: 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Tête en l'air, un morceau de Jacques Higelin, un morceau extrait de cet album live mythique qui est sorti en 1981. C'était le premier album live de Jacques Higelin, triple vinyle Higelin à Mogador. Et c'était pour rendre hommage à mes super héros, mes super amis, et avec beaucoup de... Ouais, c'est avec mon cœur et que je parle. Les manches disques seront mes... au garage. Ils vont participer au quiz où vous allez pouvoir gagner des magnifiques porte-clés que vous ne voyez pas parce que vous êtes à la radio et nous aussi.
2: Et je vous le montre.
1: Je vous le montre au micro, mais vous ne le voyez pas. À magnifiques porte-clés, des autocollants. J'ai même, on a même des cassettes. On a des, on va un truc de fou, un super quiz.
2: Les cassettes, elles sont
3: le mec
2: aussi
3: qui propose de gagner les cassettes, il croit que ça va ramener du monde.
1: Ah ben oui.
2: Moi, mais... je vois la cassette, tu vois, l'effigie de Portnawak, c'est la cassette orange. Orange et noir, tu vois.
1: Non, elle est espagnole, mais c'est une originale et c'est un album de Michael Jackson.
2: Mais dis pas tout, laisse un peu de suspense.
1: J'ai pas dit.
3: Il y aura de nombreux lots à gagner pour le quiz cinématographique et musical.
1: Et chorale, c'est ça qui est, enfin, ouais, ça c'est notre petit pari qui va nous faire faire des cheveux blancs avant la fin de la journée au niveau technique. Mais...
2: C'est une autre aventure qui attend en off, bien entendu. Le temps qu'on prépare tout ça. Quoi qu'il en soit, il va falloir donc développer des super pouvoirs pour réussir à tout mener de front ce 30 mai. Visiblement, je suis de plus en plus précise en termes d'improvisation. Je me félicite moi-même. Tu vois, comme je prends de l'assurance. Ça aussi, c'est un super pouvoir que l'on développe avec le temps. Que la force soit avec moi. Après tout, nous sommes toujours au mois de mai. Bref, nous allons passer le dernier morceau, et là vous allez me détester, puisque j'avais choisi 5 morceaux au total. Bien sûr, avec le temps qui presse, nous n'en avons plus que, je ne peux pas les passer les 5, donc je saute le meilleur morceau. Pierre me l'a demandé, comme je suis une sbire fidèle.
1: J'ai strictement rien dit.
2: Tu l'as dit, tu passes ça.
1: Bah oui.
2: Assume. Je suis une sbire fidèle de mon grand maître. Donc, je passe.
1: Je suis pas grand, je fais 10 cm de moins que toi, quoi.
2: Oui. Trouve-toi des excuses. Tu vois, il assume pas ses choix. Moi, j'ai proposé, t'as dit tu passes ça, t'assumes. Voilà. C'est toi le super méchant de l'île. C'est toi qui m'as recruté. C'est toi qui fais tes choix.
1: Non, c'est pas moi qui t'ai recruté. C'est Jérémy. Mais je suis un super méchant.
2: D'accord, si t'es un super méchant. Bref.
1: J'assume.
2: Nous clôturerons le débat des super vilains et des super méchants. Moi, je suis la sbire donc du super méchant. Visiblement, on vient de l'apprendre en direct à l'antenne. Quoi qu'il en soit, avant que l'on nous passe les menottes aux mains, à faire le dernier forfait, on va y arriver. Accrochez-vous bien. C'est Aqua qui nous chante Cartoon Heroes.
1: Allez, virer.
3: Ça y est, c'est dit. C'est décidé.
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0: Allez, la blague était drôle, la blague elle est finie. Je pense que j'ai été au bout du mauvais goût sur cette antenne. Voilà, ça vous laisse à promettre.
1: Je pense que tu peux faire pire. Hein.
0: Je peux faire pire. Ouais. Non, je peux. Je suis capable de pire.
1: J'en suis sûr que tu en es capable.
0: Quoi qu'il en soit, donc pour les fans d'Aqua, puisqu'il y en a certainement quelque part, sachez que nous avons appris à notre grand bonheur qu'ils avaient décidé officiellement hier soir de se séparer. Ils ont tenu fort longtemps. Donc, ma foi, 26 ans, c'est atroce. Voilà.
2: Allez, on va terminer avec une bonne
0: note. Oui, oui.
1: Ouais, une bonne nouvelle. Puppet Masters sortent un album, viennent de faire paraître un nouvel album, Solid Honey from the Basement. C'est le nom de l'album. On va s'écouter tout simplement le morceau.
2: On rappelle aux auditeurs ce que c'est les Puppet Masters, pour ceux qui vont les voir en concert. Alors, c'est juste un truc de fou.
1: Ouais, d'ailleurs, on a diffusé Chili Gonzalez, mais je crois qu'il a l'origine aussi de la composition de
2: quelques morceaux au début.
1: Ouais. Exactement. Donc, groupe de marionnettes style Muppet Show, un peu.
2: Voilà.
1: Muppet Show qui aurait mal tourné, qui aurait trop picolé.
2: Et en fait, le concert, on voit jamais les rappeurs.
1: Ouais.
2: On voit jamais les musiciens et on voit que les marionnettes. Et c'est un spectacle de marionnettes, mais en hip-hop. Et c'est une tuerie, mais à voir en concert, absolument, si vous avez l'occasion. Je sais qu'ils tournent, ils vont tourner là, vu qu'ils sortent un album.
1: Et même si c'est un spectacle de marionnettes, c'est aussi de la musique de grande, très très grande qualité musicale. Et on se quitte là-dessus ?
2: Ouais.
1: Ciao.
0: Ciao.
2: On se retrouve le 30 mai, mais alors là, pour la peine, c'est vous qui allez venir nous voir.
1: Le 30 mai, donc, Garage des Cévennes à Anduze. On vous donne rendez-vous pour fêter nos 20 ans avec notamment Rino d'ASM en tête d'affiche. Tout est gratuit, un grand quiz musical, un grand quiz cinématographique, une petite sieste musicale, retour sur 20 ans d'archives, d'interviews.
2: Et
1: voilà,
2: puis
1: plein de surprises, plein de trucs à gagner.
2: Ouais. Et puis on va parler aussi de ce qui va se passer sur Anduze cet été d'un point de vue culturel.

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2: C'était Mauvaise Bouche sur Radio Griot Verte 88.2.

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Bienvenue dans les Before Electric, une émission proposée par THX-303 Acide. C'est chaque samedi de 21h à 23h sur Radio Rio Verte 88.2 FM et bien sûr sur le site internet radioriouverte.com.

Et oui, vous êtes bien en direct Before the Trick présenté par 303 sites. Maintenant, on va s'écouter un petit live de Loud enregistré à la Boom Festival en 2014. 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

Et bien voilà, voici que s'achève l'émission. On se retrouve la semaine prochaine, bien sûr, sur Radio Vivre 80.fm, tous les samedis de 21h à 23h.

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C'était un titre du tout nouvel album des Van Fritsmoul qui s'intitule Michel Ier sur Radio Grille Ouverte.

0: 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Il est 1h.
1: C'est l'heure pour vous de retrouver l'émission de la Moisiland Connexion. C'est une rediffusion. Bonne écoute à tous.
2: Ok. Moisiland Connexion, on est en direct sur les ondes de 88.2. Ce soir, on reçoit un DJ. Camargue Social Club, c'est du direct jusqu'à 23h. On est sur les ondes, on est c'est parti tout de suite.